cousin en poésie, est-ce que les cousins de Breton sont en vie? S'ils sont en vie, est-ce qu'ils comprennent comment des opposés peuvent se fondre au sein d'un tout?

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De quoi se souviendront-ils quand le grenier aura pris feu ?

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0: 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Il est 3 heures.
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0: 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C'était un titre du tout nouvel album des Van Fritsmoul qui s'intitule Michel Premier sur Radio Grille Ouverte 88.2.
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Il est 4 heures. Quatre heures.

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1: 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Il est 5 heures. Cinq heures.

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Il est 6 heures. Six heures.

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0: Merci beaucoup. Atumata Yawara.
1: Roberto Fonseca. Merci.
0: Merci.
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0: 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Il est 8h.
1: Et bonjour à toutes et à tous, bienvenue sur les ondes de RGO, vous écoutez l'agenda. Du lundi 1er au samedi 12 septembre, la vitrine à Alès vous propose une exposition de Ali Salem, Elena Jean, Lise Magrez et Nicolas Gall. Il s'agit d'une exposition de sculptures, de peintures, photographies et papiers découpés. L'inauguration est prévue ce jeudi, c'est à 19h. La vitrine à Alès vous propose donc une exposition avec Ali Salem, Elena Jean, Lise Magrez et Nicolas Gall. C'est du lundi 1er au samedi 12 septembre. Jeudi 3 septembre, l'association Boucan propose son groupe de parole à destination des personnes victimes d'inceste et ou de pédocriminalité dans les locaux de Réséda à Alès. Un temps régulier pour prendre soin de soi, s'approprier et analyser son histoire au sein d'un collectif qui évolue. Ce groupe de parole a lieu tous les mois, c'est jusqu'à l'été prochain. Il est gratuit, confidentiel et anonyme. Les séances sont animées par des personnes concernées, fondatrices de l'association. Elles garantissent un cadre sécurisant. Pas besoin de réserver, chaque personne vient quand elle veut, quand elle peut, et il est possible de solliciter un entretien préalable. Le groupe de parole à destination des personnes victimes d'inceste et ou de pédocriminalité est proposé par l'association Boucan ce jeudi. C'est de 18h à 20h dans les locaux de Réséda à Alès. Du vendredi 4 au dimanche 6 septembre, l'association Rabelais et compagnie présente la seconde édition du festival Extravagance à Saint-Jean-du-Gard. Avec 15 événements, 36 invités, dont 26 artistes et 10 petites maisons d'édition, eh bien ils sont fiers de proposer un festival qui fait bouger les lignes. Avec une programmation foisonnante, originale, contemporaine et de bonne tenue, avec des attentions particulières vis-à-vis des jeunes et des enfants. Extravagance sera de nouveau l'occasion de rencontrer et de soutenir la petite édition. 10 maisons, dont 4 artistes typographes et graveurs, seront présents pour vous présenter leur passion. Extravagance est aussi un festival qui célèbre le village où il prend place, Saint-Jean-du-Gard. À noter dans la programmation, le concert du groupe Bakir et de la fusion électro-orientale, c'est à la salle Polane ce vendredi à 20h30. On peut également souligner la venue de Nicolas Lambert pour la projection de son film Elf, la pompe Afrique et la présentation de sa pièce France Empire. Programmation complète à découvrir sur le site festivalextravagance.fr. L'association Rabelais et compagnie présente la seconde édition du festival Extravagance de vendredi à dimanche, c'est à Saint-Jean-du-Gard. Samedi 5 septembre, la médiathèque de Saint-Christol vous invite à participer à son club de lecture. Partager des coups de cœur de lecture, échanger des avis sur des auteurs, découvrir et faire découvrir des livres tout en passant un moment convivial. Le club de lecture est animé tour à tour de rôle par l'un ou l'une des participantes volontaires. La médiathèque de Salindres vous invite à participer à son club de lecture. C'est ce samedi de 9h à midi. Samedi 5 septembre, l'association Alès 1901 vous convie au forum des associations d'Alès Agglomération. Venez découvrir et partager avec les associations du territoire et retrouver une activité auquel participer durant la saison 2026-2027. Ouverture de 10h à 17h sur le parking supérieur couvert de l'avenue Carnot. L'association Alès 1901 vous convie au forum des associations d'Alès Agglomération. C'est ce samedi de 10h à 17h sur le parking supérieur couvert de l'avenue Carnot à Alès. Samedi 5 septembre, la commission culture de l'Union locale de la CGT à Alès organise une journée festive pour célébrer les 90 ans des congés payés à la Bourse du Travail. Ouverture des portes dès 9h ce samedi avec des expositions à découvrir. Suivra un vernissage à 11h30 et un repas traiteur à 12h30. Retrouvez en après-midi une projection débat de 15h à 16h30 et un concert du groupe Les Gambettes à 18h30. La journée se clôture justement après le concert. La commission culture de l'Union locale de la CGT à Alès organise une journée festive pour célébrer les 90 ans des congés payés c'est ce samedi de 9h à 18h30. 8h passées de quelques minutes, vous venez d'entendre l'agenda. Vous retrouvez la chronique Ramène ta science, chronique proposée par les élèves de l'IMT d'Alès. Une chronique intitulée aujourd'hui « Mon visage, ce mot de passe invisible ». Suite à cette chronique, vous entendrez 30 minutes de mix de notre programmatrice Clara Bordarier. Il s'agit de la plage, bien évidemment.
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3: Bonjour à toutes et à tous. Bienvenue sur Radio Grille Ouverte pour Ramène ta science, la chronique de vulgarisation scientifique des élèves de l'école des Mines d'Alès. Aujourd'hui, on s'intéresse à un geste devenu quasi instinctif. Regarder son smartphone pour le déverrouiller. On présente son visage et en un éclair, il se déverrouille. C'est fluide, c'est magique, et pourtant, il s'agit d'un processus de sécurité très complexe. Comment votre téléphone fait-il pour savoir que c'est bien vous? Et surtout, comment fait-il pour ne pas se laisser berner par une simple photo ou même par un frère ou une sœur qui vous ressemble? Pour comprendre, il faut d'abord évacuer une idée reçue. Votre téléphone ne prend pas une simple photo de vous. La reconnaissance faciale ne repose pas sur une image plate, mais sur la biométrie. Le processus commence par la détection. Dès que l'écran s'allume, il cherche un visage. Une fois trouvé, il passe à l'analyse. Le défi des ingénieurs est de forcer la machine à comprendre le volume. Mais la question qui se pose, c'est comment différencier une surface plane d'un visage bien réel ? La réponse tient dans une pièce cachée dans l'encoche de votre écran. Elle ne se contente pas de vous regarder, elle vous bombarde d'informations grâce à un projecteur de points. Lorsque vous portez l'appareil à hauteur de vos yeux, ce projecteur diffuse plus de 30 000 points invisibles. Imaginez que vous jetiez un filet de pêche très fin sur une statue. Le filet va en épouser parfaitement le relief. C'est exactement ce qu'il se passe ici. Ces points dessinent une carte topographique sur votre visage. Mais pourquoi ne voit-on rien ? Eh bien, parce que c'est la lumière infrarouge qui est utilisée, située juste au-delà du spectre visible par l'œil humain. C'est un choix stratégique pour deux raisons. Tout d'abord, parce que cela fonctionne dans le noir complet sans vous éblouir, et aussi parce que c'est une lumière stable. Que vous soyez sous un néon ou en plein soleil, le filet de points reste identique pour le capteur. Pour transformer votre visage en données, une caméra infrarouge lit la position de ces 30 000 points. Le processeur analyse leur micro-déformation. Un point sur le bout du nez est perçu comme plus proche qu'un point au creux de votre oreille. Le système transforme alors cette géométrie en données numériques. On appelle cela la conversion. Vos traits deviennent une formule mathématique, une empreinte faciale unique. C'est la parade ultime contre la fraude. Si vous présentez une photo, les 30 000 points tombent sur une surface plane. Le processeur voit que le relief est à zéro et décrète. Ce n'est pas un volume, c'est une image, accès refusé. De même, pour tremper le système avec un masque, il faudrait qu'il reproduise votre structure faciale et osseuse au millimètre près. Enfin, vient l'étape de la correspondance. Le téléphone compare cette empreinte instantanée avec celle stockée en mémoire lors de la configuration. Mais une question revient souvent. Et si je change de tête ? Barbe, lunettes, maquillage ? En fait, le système n'est pas figé. À chaque déverrouillage réussi, il enregistre

0: vous lui permettez de reconstruire votre portrait en 3D dans le noir absolu pour prouver votre identité. Votre visage n'est plus seulement une apparence, c'est devenu votre clé de chiffrement la plus personnelle. Merci de nous avoir écoutés et à très bientôt pour un nouvel épisode de Ramène ta science.
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0: Rafu Kansan sur Radio Grille Ouverte 88.2, il est 9h11 tout de suite, c'est l'heure pour vous de retrouver une émission au cœur de l'été.
1: Aujourd'hui, on va parler à nouveau d'environnement, de nature et de comment la préserver avec une association particulière, cette association qui s'appelle Soignons la Terre, Soignons les Hommes. Quand même un nom assez évocateur et j'ai ici avec moi Gérald Clément pour en parler.
2: Bonjour.
1: Alors, pour commencer, est-ce que vous voulez bien vous présenter et ensuite présenter cette association dont, même si le nom est évocateur, on aimerait bien quand même un peu plus savoir de quoi il retourne.
2: Du coup, moi, c'est Gérald Clément. Je suis le responsable technique de l'association Soignons la Terre, Soignons les Hommes. L'association est une association qui s'occupe de sensibiliser à la préservation de l'environnement, ça c'est vraiment le gros trait de l'association, au travers de plusieurs actions, la plantation d'arbres, de micro-forêts en participatif, la création de parcs écologiques, nous avons aussi un tiers-lieu qui est la micro-ferme de l'Avonnage proche de Clarensac et sur lequel nous accueillons aussi des adultes, des élèves, beaucoup de classes surtout pour faire de la sensibilisation.
1: Peut-être pour les personnes qui ne connaîtraient pas, est-ce que vous pouvez préciser micro-ferme exactement de quoi on tourne ?
2: Micro-ferme, on l'a appelé comme ça parce que l'association a été créée en 2019. Elle avait pour but au départ de faire de la production de légumes. C'est pour ça qu'on l'avait, appelé micro-ferme. Aujourd'hui, on s'est un peu réorienté. Ça a toujours gardé le nom de micro-ferme, mais on est plus sur la production de plantes, plus pépinière. On pourrait appeler ça plus une pépinière qu'une micro-ferme aujourd'hui.
1: Et alors, il y a tout un aspect dans votre structure axé autour de effectivement la préservation de l'environnement, des ressources en eau, etc. Est-ce que vous avez peut-être des exemples concrets à nous donner de ce que vous conseillez, ce que vous mettez en avant à ce niveau-là ?
2: Alors nous, ce qu'on met en avant, c'est la plantation nous, c'est ce qu'on fait en priorité, c'est la plantation de micro-forêts. Une micro-forêt, c'est une plantation très dense d'arbres sur une petite surface, environ 300 à 400 végétaux sur 100 mètres carrés. En fait, on reproduit grosso modo ce qui se fait dans la nature. Généralement, dans la nature, les arbres sont très serrés. Ils sont très serrés aussi parce qu'ils cèdent, ils se mettent en concurrence. C'est ce qui permet à la microforêt de se développer plus rapidement et d'être plus résiliente aussi, de résister plus à la sécheresse, au grand froid, à tous les éléments climatiques qu'il y a aujourd'hui. Et donc, c'est un peu notre priorité. Donc, le premier conseil que j'aurais à donner, par exemple, c'est de planter. Et surtout de planter petit. Nous, les micro-forêts qu'on plante, ce sont des plants, ce qu'on appelle les plants forestiers, hein, des plants qui ont 1 ou 2 ans maximum, et qui ont un système racinaire qui est grosso modo à peu près égal à la taille de la plante. Donc ils ont un très bon système racinaire, ce qui permet à la plante de pouvoir reprendre très facilement. Donc on a pas quasiment aucune perte sur la plantation de micro-forêts.
1: J'imagine que ça demande quand même pas mal d'aspects techniques et qui ont dû évoluer aussi parce que en ce moment on a un peu le climat qui change, des étés de plus en plus chauds notamment, plus secs, à l'inverse des hivers plus pluvieux. Est-ce que du coup vous avez dû adapter les essences, les plantes que vous recommandez ou que vous-même vous cultivez ?
2: On plante depuis 2019, donc on n'a pas un recul qui est énorme. Moi ça fait 30 ans que je suis dans le métier, donc j'ai vu évoluer un petit peu les arbres qui supportent plus ou moins la sécheresse aujourd'hui. Alors quand même, en 5 ans, on a un peu modifié notre panel de végétaux qu'on utilise pour la micro-forêt. Mais souvent, parce qu'il y a certains végétaux qui ont du mal à repartir la première année, où on a eu un peu plus de pertes, donc on s'est rendu compte, ou certains végétaux qui prenaient parfois un peu le dessus, où on s'est rendu compte que peut-être qu'il fallait un peu les limiter. On plantait notamment des micro-couliers en tout début, on s'est arrêté d'en planter parce que souvent le micro-coulier avait tendance à très très bien prendre et à prendre le dessus sur tous les autres. Donc c'est pas non plus le but de la micro-forêt.
1: Et ce sont des projets qui s'adressent plus aux collectivités, aux particuliers, aux groupes. Comment ça fonctionne ?
2: Nos ateliers, ça s'adresse vraiment à tout le monde. On peut planter du particulier, pour des collectivités, pour des entreprises privées. On a déjà réalisé ces trois choses. On a planté beaucoup de micro-forêts avec Nimétropole qui nous ont un peu mis le pied à l'étrier, si on peut dire, qui ont financé les premières micro-forêts. Aujourd'hui, on est quasiment autonome, parce qu'on travaille beaucoup dans des entreprises privées qui plantent aussi, qui ont pris l'exemple et qui se sont servis de cet exemple.

0: exemple, pour le reproduire. Et on a aussi fait quelques petits aménagements chez les particuliers. Bon, ça reste évidemment plus restreint.
1: Oui, parce que j'imagine avec justement les chaleurs qui deviennent plus fortes, les gens cherchent un peu plus d'ombre. Il va y avoir peut-être une demande qui va augmenter. Et combien de temps ça prend du coup? Parce que bon, une microforêt, j'imagine, on ne plante pas des arbres déjà, qui ont déjà 20 berges. Il doit falloir un peu d'entretien, un peu de suivi. Comment ça fonctionne ça?
0: Une microforêt, nous, quand on plante une microforêt, on estime qu'elle a besoin de 3 ans d'entretien minimum pour pouvoir au moins prendre. C'est-à-dire 3 ans d'entretien, c'est un petit peu de désherbage au départ parce que les plantes sont très petites et surtout beaucoup d'arrosage les 3 premiers étés parce que sinon, effectivement, les plantes ne survivraient pas. Après, on estime qu'au bout de 3 ans, la microforêt doit être autonome. Hein, donc, au bout de 3 ans, elle doit s'en sortir d'elle-même. Donc, il y a plus... On est censé ne plus intervenir à l'intérieur de microforêt au bout de 3 ans. Après, on peut modifier en fonction de chacun. Il y en a qui aiment avoir des choses un peu plus entretenues, donc on peut quand même un petit peu intervenir à l'intérieur. Le but normal de la microforêt, c'est de ne pas intervenir.
1: Je crois que vous intervenez aussi auprès de jeunes publics, d'enfants, pour de la sensibilisation?
0: Oui, tout à fait. On fait avec certaines écoles ce qu'on appelle des aires terrestres éducatives. Ce sont des micro-jardins qui sont souvent un petit peu en dehors de l'école. C'est financé par l'OFB. Et on réalise des activités autour de l'environnement dans ces petits jardins. On fait des petites créations de bassins, des nichoirs, des hôtels à insectes, on fait des petites plantations de potagers. Bon, généralement, c'est Mathieu, mon collègue qui s'occupe de ça, il fait une première intervention qu'on appelle le Conseil de la Terre, qui permet aux élèves de choisir ce qu'ils vont faire dans leur aire terrestre éducative. Bon, tout ça, bien évidemment, guidé par Mathieu, l'OFB, enfin, les consignes que l'on a. Et en fonction de ce qu'ils ont choisi, nous, on intervient, on les aide en fait, à réaliser ce qu'ils ont voulu faire.
1: Et en parlant d'événements, il y a donc un événement qui va arriver là, le mercredi 16 septembre. Une matinée autour toujours de la préservation de l'eau et de jardiner correctement. Je ne sais plus quelle est la formulation exacte. Est-ce que vous voulez nous parler un peu aussi de cet événement?
0: Mais en fait, ça, c'est un événement qui va servir à les sensibiliser et à les faire comprendre aux gens comment on peut avoir une pratique dans le jardin qui est plus vertueuse pour l'environnement. Hein. Des fois, il y a des choses qui nous paraissent totalement logiques dans le jardin, mais je me suis rendu compte en discutant avec des collègues qui étaient pourtant sensibles à l'environnement, qui des fois avaient des pratiques qui ne correspondaient pas tout à fait à la préservation ni de l'écologie, ni de l'eau, évidemment, ça va de soi.
1: Vous avez quelques exemples comme ça, si jamais ça parle aux auditeurs ou aux auditrices?
0: Oh ben, déjà, peut-être que la première des choses très simples, la tonte par exemple, on a souvent tendance à tout tondre assez court, on peut se dire que dans un grand jardin ou même plus petit, on peut laisser des zones un peu plus enherbées, avec une tonte un peu moins rase, ce qui permettra de l'arroser un peu moins souvent derrière. Ce serait un des premiers exemples. Après, le deuxième, c'est évidemment quand on plante des végétaux dans un jardin, c'est de choisir son végétal. Hein. On ne peut pas planter n'importe quelle plante n'importe où. En fait, on peut le faire, mais derrière, la plante n'est pas forcément très, très belle ou elle demande beaucoup d'entretien, beaucoup d'arrosage, beaucoup de produits phytosanitaires. Donc la première des choses quand on plante dans un jardin, c'est de bien choisir ses plantes.
1: Est-ce qu'il y a des informations pratiques à savoir? Est-ce qu'il faut réserver? Comment ça fonctionne?
0: C'est la mairie qui a mis ça en place. J'ai vu qu'elle communiquait, qu'il y avait pas mal de communication qui était faite autour de ça. Donc en fait, c'est surtout réservé aux 3 communes alentours, s'il me semble bien. Et bon, après, c'est ouvert à tout public, mais c'est surtout pour les habitants de ces 3 communes, parce qu'en fait, c'est le bassin versant d'un forage, et donc ils veulent avoir des solutions pour essayer de savoir pour comment arriver à essayer de mettre le moins de produits possible dans le sol, pour pas que ça n'arrive dans le forage.
1: On va, je pense, bientôt arriver sur la fin de l'interview. Est-ce que, il y a quelque chose que vous souhaitez ajouter, un point sur lequel vous souhaitez revenir?
0: Non, ben oui, on pourrait dire que... Vu l'été qu'aujourd'hui on a passé, aujourd'hui on n'est plus dans se poser la question de savoir si ou pas, on y est dedans, on se rend bien compte que le changement climatique il est réel, quoi, hein, il est actuel, donc on n'a pas, évidemment, en 2019 on était déjà un petit peu au courant de ce qui pouvait se passer, aujourd'hui on le vit au jour le jour. L'association, elle est là pour essayer de peut-être mieux le vivre et d'apprendre aux gens à avoir des pratiques pour essayer de mieux le supporter. Nous, c'est en tout cas ce qu'on va essayer de faire.

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1: Morceau bien, n'y a pas de dégâts. Donc, on va rire.

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Tout de suite, on vous propose une rediffusion de l'émission La Fréquence Buissonnière. Bonne écoute à toutes et à tous.

0: 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Dans la fréquence buissonnière cette semaine, on vous propose de retrouver trois créations réalisées par Radio Bambambou, la web radio du collège Florian d'Anduze. Trois groupes d'élèves ont participé au concours Réinventer le monde, organisé par l'Agence française de développement. Ces trois podcasts sont aujourd'hui en demi-finale et concourent pour le prix du public. L'Agence française de développement développe des outils et des ressources pédagogiques afin de permettre aux élèves de mieux connaître et de mieux comprendre les 17 objectifs du développement durable de l'ONU et susciter chez eux l'envie d'agir et de s'engager dans un monde plus juste et plus durable. Ainsi, trois fictions sonores en lien avec les objectifs de développement durable ont été écrites et enregistrées par la web radio Bambambou du collège Florian d'Anduze par les élèves de 6e, de 5e et de 4e. Nous vous proposons d'entendre dans un premier temps Tukuna, suivi des podcasts Chantons contre la pollution et de À la recherche de l'arbre perdu.
1: Tian, lève-toi et va à la pêche.
2: J'en ai marre.
3: Moi, c'est Tian, j'ai 17 ans, je fais partie du peuple Mozo. J'habite en Chine, dans les montagnes de l'Himalaya, près du lac Lugu. Je suis pêcheur. Chez les Mozo, ce sont les femmes qui dirigent. Les jeunes, qui de plus en plus se croient perdus aux traditions matriarcales ancestrales. Ils veulent tenter leur chance en ville, gagner de l'argent. Moi aussi, je veux partir de mon village, pour prendre plus de décisions importantes.
4: À l'autre bout de la planète.
5: Prépare-toi vite, tu vas être en retard pour ton mariage.
6: J'arrive dans quelques minutes.
7: Enchantée, je suis Nour, j'ai 13 ans et je vis dans une société patriarcale en Afghanistan. Depuis 2021, les talibans sont revenus au pouvoir et ont enlevé leurs droits aux femmes. Elles n'ont plus le droit à l'éducation dès lors qu'elles ont 12 ans, ne peuvent plus travailler où elles veulent, ne peuvent plus circuler librement, ne peuvent plus s'habiller comme elles veulent. J'ai décidé de partir de mon pays car je n'ai aucun droit et mon père veut me marier à un inconnu hyper âgé. Je n'en peux plus, je ne veux pas de cette vie, je dois fuir.
4: Ainsi, Nour et Chan quittèrent leurs peuples respectifs et commencèrent leur chemin vers l'inconnu.
7: Avant mon départ d'Afghanistan, je chargeais tout dans un avion. Mon père est un mania de l'aviation et possède un hangar rempli d'appareils. J'ai opté pour un avion robuste pour un long voyage. J'avoue, l'avion, ce n'est pas bien pour la planète, mais comment faire autrement pour vite m'échapper de cet enfer? Mon père m'a appris très jeune à piloter. Je fais donc décoller l'appareil et m'envole vers un nouvel avenir.
4: Au même moment, Chan aussi avait entrepris un long périple.
3: Cela fait plusieurs semaines que je galope vers l'ouest. Les paysages et les visages changent au fur et à mesure de mon périple. Après avoir traversé une bonne partie de l'Asie, il me semble arriver en Europe. Je crois même que j'arrive en Italie. En partant de chez moi, j'ai pris assez d'argent pour un long périple. Je pousse la porte de l'auberge et demande une chambre pour la nuit.
4: Montez à la chambre 47. Je vous préviens, c'est une chambre partagée.
3: J'ouvre la porte de ma chambre, quand soudain, je vois quelqu'un accroupi dans un coin. Qui êtes-vous ?
8: Je suis italienne, je cherche la pasta, toi pas taper moi.
3: Non mais arrête, ça se voit que t'es pas italienne.
8: Bon ok, j'avoue, je suis éthiopienne, pitié ne m'en veux pas, j'ai super faim.
3: T'inquiète, moi aussi je suis en galère, je ne suis pas d'ici. Viens, on va manger un bout.
4: Quelque temps plus tard.
3: Mais dis-moi Hakimi, comment se fait-il que tu sois en Italie ?
8: J'ai fui mon pays. L'Éthiopie, tu sais, là-bas les femmes n'ont pas beaucoup de liberté et des pratiques ancestrales ont encore lieu, comme par exemple l'excision.
3: Qu'est-ce que c'est ?
8: Ce sont des mutilations génitales que l'on fait sur les petites filles dans certains endroits. Chaque minute, 6 petites filles sont excisées à travers le monde. Dans mon pays, la plupart des femmes connaissent la violence au sein de leur foyer. Alors voilà pourquoi j'ai fui. J'ai beaucoup marché, puis j'ai donné tout mon argent à un passeur pour passer de la Libye à l'Italie clandestinement. Beaucoup de gens sont morts pendant la traversée. Moi, j'ai eu la chance de survivre grâce à l'intervention de SOS Méditerranée. C'est une association européenne qui sauve des milliers de personnes tous les ans à travers toute la Méditerranée. Sais-tu que depuis janvier 2026, plus de 1000 personnes ont péri en mer lors d'une traversée clandestine ?
3: Quelle horreur !
4: Revenons un peu à Nour, qui entame tout juste son nouveau voyage.
8: Le voyage a été plus long que je ne l'aurais pensé. Je me pose dans une clairière près de Sao Paulo, au Brésil, puis j'abandonne l'avion. Après plusieurs heures de marche, je monte dans un taxi.
9: Bonjour ma chère, mon nom est Charles-Édouard. Où puis-je vous amener ?
8: À l'hôtel Samba, s'il vous plaît.
9: Charles-Édouard, c'est un prénom étonnant pour un chauffeur de taxi.
10: Oui, effectivement, je suis le fils de la famille la plus riche de Sao Paulo. Enfin, j'ai été riche. J'en avais assez de voir la misère. J'ai donc décidé, à 20 ans, de quitter tout mon confort. Afin d'aider les plus démunis, j'ai distribué mon héritage aux habitants d'une favela.
9: Les favelas, c'est quoi ?
10: Ce sont des bidonvilles, des endroits construits illégalement avec des matériaux de récupération. Les personnes les plus pauvres s'y entassent. Il y en a des milliers au Brésil. Par exemple, celui de São Remo, ici, à Sao Paulo, comprend entre 7000 et 8000 personnes. Elles y vivent dans la précarité. Il y a de la criminalité, mais aussi beaucoup d'entraide. Ce sont des habitants que j'ai choisi d'aider. Nous avons pu tisser des liens forts, loin de ce que racontent parfois les médias. Et vous, d'où venez-vous ?
9: J'ai juste fui mon pays, l'Afghanistan. Je suis en quête de liberté.
10: Voilà, arrivé à votre hôtel.
4: Le lendemain matin.
9: Taxi ! Oh, Charles-Édouard !
10: Bonjour ma chère Nour, je voulais vous parler. J'ai pensé que l'on pourrait continuer notre route ensemble. On pourrait essayer de trouver un lieu où nous serions complètement libres, entourés de personnes, pensant qu'un monde plus juste et équitable est possible.
9: Comme une société égalitaire ? Oui, c'est une excellente idée. On sera plus fort à plusieurs. Allons-y.
10: Alors, commençons par visiter l'Italie.
4: Pendant ce temps-là, en Italie justement, Jan et Hakimi discutent.
10: Je me sens libre enfin, mais nous ne pouvons pas rester cachés dans cet hôtel pour l'éternité. Qu'est-ce que j'aimerais être riche ?
9: Parce que tu penses qu'être riche efface tous les soucis ?
10: Non, tu as raison. L'argent ne résout pas tout. Il faudrait que l'on puisse s'entraider dans une société où tout le monde apporte sa pierre à l'édifice, quelle que soit sa richesse, ses compétences, son âge, sa couleur de peau ou son genre.
9: Comme en créant une société égalitaire.
10: Qui est-ce ?
9: L'hôtelier nous a donné cette chambre, la 47.
10: Effectivement, il reste deux lits. Entrez.
4: Nour et Charles-Édouard installent leurs affaires, tandis que Chen et Hakimi restent silencieux. C'est notre chauffeur de taxi qui brise la glace.
10: Et si nous allions en ville manger un morceau, histoire de faire connaissance ?
4: En chemin.
9: Qu'est-ce qui vous amène ici ?
10: Nous nous sommes rencontrés il y a peu de temps, et nous avons comme projet de fonder une société égalitaire.
9: Oh, nous aussi ! Venez avec nous. Ensemble, nous serons plus forts.
4: Quelques années plus tard, en plein cœur de l'Amazonie, lors du mariage de Chen et nous.
9: Merci à tous, chers amis, pour avoir rendu possible cette aventure qui a changé nos vies. Tout le village est réuni et chacun a contribué à la réussite de cette belle journée.
4: Vous vous demandez sûrement comment nos quatre amis ont fait pour créer cette société égalitaire. Alors, je vais vous le dire. D'abord, ils sont partis tous les quatre en Amazonie. Et, en chemin, ils se sont fait de nouveaux amis. Ils ont fondé un village nommé Tucuna, où ils ont décidé de créer une école dans laquelle enfants et adultes peuvent se transmettre leur savoir. Ensemble, ils prennent soin les uns des autres et aussi de la nature. Pour la nourriture, ils ont construit des potagers biologiques, irrigués avec des eaux de pluie, et ils vont dans la forêt pour chercher de délicieux fruits. N'allez pas penser que cette société vit en autarcie. Elle est ouverte sur le monde et fonctionne différemment, en cherchant toujours à respecter le développement durable. Dans ce merveilleux village, il n'y a pas de chef, mais un conseil présidé à tour de rôle par les habitants. Chacun peut proposer ses idées.
9: Dans cette société égalitaire,
10: règne la démocratie participative.
4: Cette histoire a été écrite et enregistrée par Emma,
9: Amy
10: et Isabelle
4: dans le cadre de l'atelier web radio Bambambou du collège Florian d'Andjus.
0: Sur les ondes de RGO, dans la fréquence buissonnière, vous venez d'entendre le podcast Tucuna. C'est une création réalisée par les élèves de la web radio Bambambou du collège Florian d'Anduze, une production réalisée dans le cadre du concours Réinventer le monde, organisé par l'Agence française de développement. Nous vous proposons d'entendre un second podcast, créé également à cette occasion, intitulé « Chantons contre la pollution ».
11: Rose, tu fais quoi là ? Pourquoi t'étais pas en cours aujourd'hui ? C'était trop lent la journée sans toi au collège.
12: J'ai découvert un truc trop génial au sud de Marseille. C'est un camp militaire abandonné.
11: Mais tu faisais quoi là-bas ?
12: C'est mon grand frère qui m'en a parlé. Si tu veux, je te le montre.
11: Ouais, trop cool. Je prends mon vélo aussi. On est parti. Nous sommes arrivés ?
12: Ouais, ça te plaît ?
11: Ouah, c'est géant.
12: Viens, c'est par là.
11: Ouah, c'est bien un hélicoptère militaire là-bas. On monte dedans.
13: Ouais, si tu veux.
11: Trop cool, t'as vu ce gros truc rouge ? On dirait un joystick.
13: Touche pas !

0: mission. Chantons, chantons contre la pollution. Et bah voilà.
1: Waouh, il n'y a plus de déchets. Mais comment c'est possible? T'es incroyable, Hisoka. T'es magicienne.
0: C'est une chanson qu'on se transmet dans notre famille depuis des générations. Venez, suivez-moi. Je vais vous montrer l'endroit où je vis.
2: Cool.
3: You, incroyable, votre ville est au bord de mer, comme chez nous. Mais Marseille est une bien plus grande ville, très polluée. Et tout est super propre ici, l'air sent bon.
0: Je confirme, la vie est devenue très dure ici. Alors, les responsables de la ville ont décidé de trouver une solution contre la pollution ambiante. Ils ont beaucoup travaillé pendant longtemps. Ils ont trouvé la solution. Une chanson a été inventée pour chaque problème de pollution. De l'eau, de l'air et de la terre. Tout à l'heure, j'ai chanté la chanson qui permet de nettoyer les déchets.
3: Et c'est super efficace. Et Rose, tu crois qu'on pourrait faire pareil chez nous? La mer Méditerranée est tellement polluée de déchets et de plastique. Bientôt, on pourra plus se baigner. Et tu sais, quand j'ai préparé mon exposé sur le développement durable, j'ai lu sur internet qu'en France, chaque habitant produit en moyenne 500 kg de déchets ménagers par an. Ça en fait des millions de tonnes de déchets. Et il faut les collecter, trier, stocker et recycler tous ces déchets.
1: Ce serait trop bien si une chanson suffisait. Mais je crois que ça marchera pas. Quand t'as touché la manette rouge dans l'hélicoptère tout à l'heure, on a dû basculer dans un monde parallèle un peu magique.
3: Oui, mais on pourrait essayer de faire quelque chose pour commencer dans notre collège. On pourrait mettre des packs de recyclage dans les halls et récupérer le papier usagé, les piles mortes, le plastique et même un composteur pour les packs à fleurs que les éco-délégués ont plantés au fond de la cour. Et aussi un hôtel à insectes fait de nos propres mains. Les surveillants pourraient nous aider.
1: Ah oui, on pourrait aussi demander à la prof de SVT d'organiser des sorties pour nettoyer le parc à côté du collège. Il y a tellement de mégots partout. On pourrait même demander à la mairie d'installer plus de poubelles.
3: Ok, on rentre chez nous. Et on réunit le comité des éco-délégués. On n'a pas de chanson magique, mais on va faire bouger les choses. Tu vas voir, j'ai plein d'idées.
1: Hisoka, nous sommes super contentes de t'avoir rencontrée. Merci pour la petite visite. On va sûrement plus revoir, alors on dit adieu.
0: Merci, j'ai passé un agréable moment en votre compagnie. Et surtout, n'oubliez pas de ramasser tous les déchets que vous voyez. C'est à vous de prendre soin de votre planète, surtout de votre ville, de la mer et de l'endroit où vous vivez.
3: Et si on chantait une chanson avant de se quitter?
0: Oh oui, ça serait génial.

0: Jean.
1: Oh, merci, c'était vraiment génial. Salut.
0: Salut.
2: Cette histoire a été créée par Eden, Louise et Ornella dans le cadre de l'atelier web radio Bam Bam Bou du collège Florian d'Anduze.
3: Sur les ondes de RGO, dans la fréquence buissonnière, vous venez d'entendre le podcast Chantons contre la pollution. Il s'agit d'une création réalisée par les élèves de la web radio Bam Bam Bou du collège Florian d'Anduze, une production réalisée dans le cadre du concours Réinventer le monde, organisé par l'Agence française de développement. Nous vous proposons d'entendre un troisième podcast créé également à cette occasion, intitulé À la recherche de l'arbre perdu.
4: Il était une fois, dans une forêt de l'île de Java, un singe nommé Mathieu qui vivait tranquillement sur son arbre.
5: Waouh, mon arbre, qui fait ça?
6: Allez les gars, on se bouge, le boss il attend le bois.
5: Qu'est-ce que vous faites?
7: Il va partir ce singe à la noix.
5: Non, mon arbre.
4: Allez, on se motive.
5: Arrêtez-vous.
8: C'est quoi ça?
4: Il se trouve que notre cher singe a suivi de branche en branche le camion où se trouve son arbre, et il est arrivé sur un port.
5: Là-bas, le camion.
9: Et toi?
4: Hein?
9: Ouais, toi, proche, vite.
8: Tu fais du bruit, comme moi quand j'ai mal.
9: Ouais, j'ai mal, on peut dire ça.
8: T'es tombé de ton arbre?
9: Ouais, on peut dire ça comme ça.
8: Moi, ils l'ont coupé, mon arbre. Et il est parti.
9: Oh, je vois.
8: J'ai plus rien.
9: Moi non plus. Tu sais, des fois, on perd tout, sans comprendre.
8: Alors, on fait quoi?
9: On avance, même si on ne sait pas où. Regarde ton arbre. Je suis sûre qu'il a été coupé dans l'illégalité. Mais un truc pourrait t'aider. Tiens, un lecteur de cassette. Tu vois ce boîtier noir? Tu insères une cassette dedans. Tu appuies sur le bouton play et la cassette se lance. Tiens, je te le donne.
8: En quoi ça va servir pour retrouver mon arbre?
9: Un ancien ami journaliste, sous couverture, m'a donné ça car il a enquêté sur ses épatages pour démanteler le réseau de trafic de bois. Vas-y, allume-le.
8: Merci.

0: En 2014, le Myanmar interdit l'exportation de grumes pour freiner la surexploitation de ses forêts. Mais le manque de contrôle fait que les quotas sont régulièrement dépassés. Une grande partie du bois continue d'être exporté illégalement vers la Chine, en contournant l'obligation de passer par Yangon. En 2015, les enquêteurs de l'EIA observent aux frontières sino-birmanes un trafic massif de bois précieux transporté en violation de l'interdiction. Ils constatent des milliers de tonnes de grumes stockées en Chine, des déchargements quotidiens de bois de rose, de longues files de camions venant du Myanmar. Des opérations sous couverture permettent à l'EIA de comprendre les méthodes utilisées pour accéder illégalement aux ressources forestières, contourner les restrictions et identifier le réseau complexe d'acteurs contrôlant la chaîne d'approvisionnement.
1: Je vais voir.
2: Hein ? Tu pleures fort, même sans faire de bruit.
1: Qui parle ?
2: Moi, le dauphin, juste là, à côté. Qu'est-ce qu'il y a ?
1: On m'a tout pris.
2: Et qu'est-ce qu'on t'a pris ?
1: Ils m'ont pris mon arme, puis ils l'ont apporté en Chine.
2: Qui ça ?
1: Les employés du bois.
2: Tu te rappelles du numéro inscrit sur ton arme ?
1: C'est le 30367C.
2: Bien, monte sur mon dos et on va le retrouver. C'est parti !
3: Après quelques heures, notre singe Mathieu est arrivé en Chine.
1: Et hop !
2: Voilà, tu es arrivé. Reviens ici quand tu auras plus d'informations.
1: Ok, à plus l'ami dauphin.
3: Tout en marchant, notre singe Mathieu demande des renseignements. Il trouve finalement quelqu'un en train de manger à côté d'un tas de bois.
1: Bonjour, est-ce que vous savez où sont entreposés les troncs d'arbres ? Je cherche un arbre bien particulier.
4: Salut, oui, je sais, mais il me faut l'immatriculation de l'arbre.
1: C'est le 30367C.
4: Ah, c'est là. Ils sont directement traités pour la vente, mais ils sont transformés là-bas dans l'usine.
1: Ok, merci, au revoir.
4: Attends, tu portais quoi autour du cou, là ?
1: Je porte un lecteur de cassette donné par un ouvrier blessé sur l'île de Java.
4: Non, c'est pas possible, Frédéric.
1: C'est qui ?
4: C'est mon ami Frédéric qui te l'a donné.
3: Je crois.
4: Tiens, l'eau, voilà une autre cassette.
1: Oh, merci beaucoup.
4: Elle te donnera des précieuses informations.
1: Merci, au revoir. Donc on installe ça ici, puis...
0: Laboracido Russe, simple fonctionnaire de police en Papouasie occidentale dirigeait en parallèle une entreprise de transformation du bois, Piti Rotua. Impliqué dans un vaste trafic de bois illégal, son entreprise recevait des grumes pré-transformées provenant de communautés locales, puis utilisait des documents de transport falsifiés ou incomplets pour acheminer le bois jusqu'à Surabaya. En mai 2003, Citorus est arrêté et 115 conteneurs de Merbo, un bois précieux, d'une valeur d'environ 20 millions de dollars, sont saisis. Des enquêtes anticorruption révèlent ensuite qu'il a blanchi près de 128 millions de dollars issus du commerce illégal de bois et du trafic de carburant via son compte bancaire personnel. En 2014, il est condamné pour exploitation forestière illégale et blanchissement d'argent, écopant de 15 ans de prison, d'une amende de 400 000 dollars.
1: Il a dit par ici, je crois. Donc, où il est là ? Non, non plus. Là-bas, sur le convoyeur. Qui est là ?
5: Non, non, ne venez pas ici.
4: Ou entendez-vous quelque chose ?
5: Non, ça doit être mon esprit qui me joue des tours avec ce boulot trop vite, hein. Je suis en rade.
1: Une minute de plus et on m'aurait découvert. Restons discrets.
5: Où il est déjà ?
3: Non, non plus.
1: Non, n'avance pas, n'avance pas. Non, il n'est plus. Réduire plancher.
4: Qui est là ?
1: Là, on en est sûr.
4: Betty, viens par là.
1: Merci.
3: Notre singe Mathieu, c'est que l'employé qui l'a vu plus tôt l'a sauvé.
4: Tiens, une autre cassette, je l'ai volée dans les bureaux de manager.
1: Merci, mais avant, il faut qu'on sorte de là, non?
3: Mathieu et son sauveteur sortent par les conduits d'aération.
4: Enfin sorti, toi au chaud. Bon, ciao, je dois y aller.
1: Merci, au revoir.
3: Notre singe Mathieu décide alors de rejoindre l'endroit où le dauphin l'avait précédemment déposé.
6: Dans une étude réalisée par le WWF en 2011, Estsite a examiné la chaîne d'approvisionnement des planchers extérieurs de Bankargai vendus par un des plus gros négociants de bois du Royaume-Uni. Le détaillant britannique affirmait que le bois provenait d'une certaine concession aux Philippines, mais les vérifications réalisées par Estrist ont confirmé que cela était faux. La concession en question avait été annulée quelques années plus tôt en raison d'une exploitation illégale généralisée.
1: Dauphin, où es-tu ?
2: Pas la peine de crier, je suis là. Tu as retrouvé ton arbre ?
1: Non, mon arbre a été réduit en plancher, mais je vais arrêter ceux qui ont osé faire ça. Je dois me rendre en Angleterre immédiatement.
2: Alors monte sur mon dos.
3: Quelques jours plus tard, notre singe Mathieu et son compagnon le dauphin sont arrivés en Angleterre.
1: Merci pour le voyage.
2: De rien, je t'attends. Reviens ici une fois que tu auras parlé au siège de la firme transnationale.
1: Ok, à plus. Donc il faut que je me rappelle du nom de l'entreprise. Blackwood. Il faut aller à Blackwood.
3: Après de longues heures de recherche, notre singe a enfin trouver le siège de l'entreprise responsable de l'abattage de son arbre.
1: Enfin arrivé. Ah, enfin devant le bureau. Il faut pas que je stresse.
2: Qui es-tu? Qui t'a autorisé à entrer ici?
7: Bonjour, je m'appelle Mathieu. Je suis là pour vous avertir que votre entreprise coupe trop d'arbres dans le monde et certains de façon illégale.
4: Je sais, mais tu sais, business is business.
7: Vous êtes un monstre, vous détruisez des forêts entières. Vous savez au moins ce que vous risquez?
4: Non, je m'en fous.
7: Hein?
4: Quoi, t'as appelé la police?
2: Monsieur Clarks, vous êtes en état d'arrestation pour vente et exploitation illégale de bois.
4: C'est toi, Mathieu, qui a appelé la police?
7: Non, ce n'est pas moi, je vous le jure.
2: Voilà, ce bandit a enfin arrêté.
7: Mais qui vous a prévenu?
2: Tu peux dire merci à Frédéric et à son collègue chinois qui a été aussi journaliste autrefois. Il est aujourd'hui à la retraite, mais toujours actif.
3: Après cette aventure autour du monde, notre singe est retourné sur l'île de Java. Il a élu domicile dans un nouvel arbre. Monsieur Clarks doit purger d'une peine de 10 ans de prison ferme et une amende tellement élevée que Mathieu n'a pas réussi à retenir s'il y a 5 ou 6 zéros derrière le premier chiffre. Cette histoire a été écrite et enregistrée par Adrian, Lucas, Mathieu et Robin dans le cadre de l'atelier web radio Bam Bambou du collège Florian Dorduz.
8: Sur les ondes de RGO, dans la fréquence buissonnière, vous venez d'entendre trois podcasts réalisés par les élèves de la web radio Bam Bambou du collège Florian Danduze. Des productions réalisées dans le cadre du concours Réinventer le monde, organisé par l'Agence française de développement. Vous retrouvez cette émission sur notre site internet radiogrilleouverte.com. Une excellente journée à vous toutes et tous. 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

0: Ranon Guiden sur Radio Grille Verte 88.2, il est 11h, l'heure pour vous de retrouver le journal de Radio France Internationale.
1: RFI vous informe. Bonjour Olivier Charman.
2: Bonjour Juan, bonjour à toutes et à tous. La guerre au Moyen-Orient, les États-Unis ont mené des attaques sur l'Iran, les premières depuis un mois, des frappes qui ont déclenché dans la foulée une riposte de Téhéran. Un nouveau bilan provisoire de la crue dévastatrice au Népal, à la frontière avec la Chine, est désormais de plus de 900 morts et plus de 4200 disparus, selon les autorités népalaises. Mais Pékin, de son côté, communique très peu sur les victimes. Difficile dans ces conditions de mesurer l'ampleur réelle de la catastrophe. Soudan, les drones responsables de plus de 80% des victimes civiles, près de 1100 civils ont été tués par des frappes entre janvier et juin. La guerre se transforme en conflit aérien avec des drones fournis par plusieurs puissances étrangères. Shein fait son entrée en bourse la nuit prochaine à Hong Kong. Le géant chinois de l'ultra fast fashion ne vaut plus que 27 milliards de dollars. Une valorisation divisée par 4 en 4 ans. Et puis, en football, l'OM s'incline 2-0 à Monaco et inquiète déjà à moins de 48 heures de la fin du mercato. Marseille ne recrute toujours pas. Pendant ce temps, les ventes des joueurs s'enchaînent. Washington a donc repris ses bombardements contre l'Iran. Ce sont les premières frappes depuis un mois. L'armée américaine explique avoir visé l'île iranienne de l'Arak hier soir. Téhéran avait promis des représailles et les ripostes ont bien eu lieu. Siavosh Ghazi.
3: Le président iranien a été très clair. L'Iran ne cherche pas la guerre mais répondra à toute agression contre son territoire. Après les deux attaques qui ont été menées contre l'île de l'Arak par les forces américaines, l'Iran a répondu en frappant d'une part deux bases américaines en Jordanie, des bases où sont stationnés des avions F-35 mais aussi des avions ravitailleurs, mais également une base américaine aux Émirats Arabes Unis avec des drones d'attaque, une base qui, selon l'armée régulière iranienne, est utilisée par les Américaines pour organiser et diriger les attaques contre l'Iran. Donc, c'est une réponse très dure de la part de Téhéran. Cette tension s'explique par le fait que l'Iran contrôle de plus en plus le détroit d'Ormuz et empêche le trafic maritime. Contrairement à ce que disent les Américains, il y a de moins en moins de bateaux marchands et de pétroliers qui traversent le détroit d'Ormuz, y compris par la partie sud du détroit qui se trouve dans les eaux territoriales omanaises. Donc c'est pour cette raison qu'il y a cette poussée de tension de nouveau entre l'Iran et les États-Unis.
2: Et Téhéran affirme aussi qu'un super pétrolier qui tentait de franchir le détroit d'Ormuz a été pris dans un immense incendie après avoir heurté deux mines navales. Il a été complètement immobilisé. Le bilan provisoire de la crue dévastatrice au Népal est désormais de 903 morts et 4247 disparus. C'est ce qu'annoncent les autorités népalaises. Au Tibet, l'ampleur réelle des crues reste très difficile à mesurer parce que la Chine communique abondamment sur les secours, mais verrouille les images et les témoignages qui permettraient de raconter la catastrophe. Une opacité particulièrement forte dans cette région sous haute surveillance. À Pékin, on retrouve Cléa Broderst.
4: Une vague de boue et d'eau emporte le poste frontière entre la Chine et le Népal. Des dizaines de personnes courent pour échapper au torrent. Ces images ont fait le tour du monde, mais en Chine, elles ont presque aussitôt disparu des réseaux sociaux. La télévision publique n'en a diffusé qu'une image fixe et depuis, les médias officiels montrent surtout les secouristes à l'œuvre. Équipes progressant dans les décombres, routes dégagées, moyens mobilisés. Presque rien sur les victimes. Aucun témoignage de survivants, aucune famille à la recherche d'un proche, très peu d'images amateurs. Difficile donc de mesurer précisément l'ampleur du désastre côté chinois. Les journalistes étrangers ne peuvent pas se rendre librement au Tibet et contacter des habitants les expose à des poursuites. Pékin publie des bilans mais contrôle étroitement le récit. Une consigne locale demande d'ailleurs au cadre du parti de préserver l'ordre social et la confiance de la population. Sauf qu'en effaçant les images et les appels à l'aide, les autorités chinoises ne masquent pas seulement la catastrophe, elles privent aussi les familles d'informations essentielles sur leurs proches disparus. Cléa Broderst, Pékin, RFI.
2: Au Soudan, les frappes de drones ont tué 1100 civils entre janvier et juin. C'est ce qu'a annoncé Rosemary DiCarlo, la secrétaire générale adjointe aux affaires politiques et à la consolidation de la paix des Nations Unies lors du dernier Conseil de sécurité en début de semaine. Malgré la saison des pluies, la guerre au Soudan continue donc de faire toujours plus de victimes civiles. L'usage des drones par les deux parties change la face du conflit. À Nairobi, une correspondance de Gaël Lalex.
5: Selon les Nations Unies, les frappes de drones sont responsables de plus de 80% des victimes civiles au Soudan sur les 6 premiers mois de l'année. Le kordofan du nord au sud de Khartoum continue de subir de nombreuses attaques de ses aéronefs. Les frappes à proximité de la ville d'El Obeid ont provoqué la fuite de plus de 15 000 familles. La région de Tiné, dans le Darfour du Nord, frontalière avec le Tchad, n'est pas en reste. Le Tchad lui-même affirme avoir essuyé une frappe la semaine passée. Selon l'ONG Acled, qui fait une veille des conflits dans le monde, la guerre au Soudan s'est transformée en guerre de drones qui révèle l'inefficacité de l'embargo international sur les armes dont fait objet le Soudan. L'armée soudanaise utilise des drones iraniens, pakistanais et turcs, essentiellement achetés grâce à son partenaire saoudien. Les forces de soutien rapide, quant à elles, disposent de drones chinois et turcs fournis par les Émirats arabes unis à travers la Libye et le Tchad. Selon Acled, la maîtrise de ces engins par les deux camps est devenue telle que le 23 mai, un combat aérien drone contre drone a été observé. C'est le deuxième depuis le début de la guerre. Gaël Alex, Nairobi, RFI.
2: C'est une semaine cruciale pour Chine. Le géant chinois de l'ultra fast fashion, la mode jetable, fait son entrée en bourse la nuit prochaine à Hong Kong. Après avoir envisagé New York et Londres, le groupe s'est rabattu sur Hong Kong après que sa valorisation a été divisée par 4 en l'espace de quelques années. Chine, dont le coût environnemental est de plus en plus critiqué, qui fait l'objet de mesures de régulation aux États-Unis et en Europe. Explication Jeanne Bartoli.
6: C'est une introduction en bourse bien loin des montants espérés. Chine va mettre sur le marché 280 millions d'actions, ce qui devrait lui permettre de lever jusqu'à 1,8 milliard de dollars pour une valorisation estimée à 27 milliards. C'est environ un quart de ce que valait l'entreprise en 2022. Chine paye la hausse des coûts de production, mais également les difficultés croissantes rencontrées sur ses principaux marchés, les États-Unis et l'Europe. Europe, au premier chiffre d'affaires aux États-Unis, a chuté de 14% en cause de la suppression de l'exemption. Lever l'exemption 150 euros, ces pratiques commerciales trompeuses. La France où sera appliqué à partir de demain un malus financier pour freiner l'essor des géants du secteur de l'ultra fast fashion. Un malus qui pourra représenter jusqu'à 50% du prix du produit vendu.
2: Le Premier ministre espagnol Pedro Sanchez accuse la Russie et Israël d'avoir relayé de fausses informations sur l'arrivée. Massive de migrants, lié sur une enquête du service diplomatique de l'Union européenne. Selon lui, Moscou et Tel Aviv auraient et au Moyen-Orient. En football, l'Olympique de Marseille s'est incliné hier soir face à Monaco 2-0 à Louis II, le stade de la Princesse. Dans un contexte économique difficile, le club phocéen vend ses joueurs, mais n'achète pas. Est-ce vraiment tenable sur le long terme? Les Marseillais pourront-ils jouer la saison comme ça, sans aucune recrue? Alors, c'est ce que nous explique Anne Dufort-Cornillet.
7: À première vue, s'incliner 2-0 face à Monaco, un prétendant au podium, n'a rien d'alarmant. Mais le manque de rythme et d'intensité affiché par les Marseillais révèle un malaise plus profond. À moins de 48 heures, à l'inverse, les ventes s'enchaînent. D'abord Mason Greenwood, Facundo Medina, Jeromino Rulli, puis Leonardo Balerdi,

0: et bientôt Igor Pachao, le résultat
1: de 39 ans, en grande souffrance pendant tout le match, a été battu dès le premier tour par l'Argentin Mariano Navone, 49e joueur mondial en 5 manches. Il est bientôt 11h10 à Paris, 9h10 en temps universel. Dans quelques instants, priorité santé avec Caroline Paré. Bonjour Caroline.
2: Bonjour Olivier Sherman.
1: Aujourd'hui, l'estime de soi.
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À toutes et à tous, bonjour. Merci d'être à ce rendez-vous autour de la Bible, aujourd'hui avec Jean-Christophe Muller. Aujourd'hui, je voudrais cheminer sur une question qui est celle du prochain. On est dans un monde qui aujourd'hui parle plutôt du rapport à autrui, ou à l'autre. Mais la question du prochain est intéressante parce que justement, il ne s'agit pas de faire de l'autre seulement un différent, un éloigné, un hostile. Le prochain, c'est celui qui me donne une vocation, c'est celle d'aimer. C'est un peu ce qu'on trouve dans la parabole qu'on appelle la parabole du bon samaritain. En fait, la question est une question posée à Jésus. Que dois-je faire pour recevoir la vie éternelle? C'est une question qui semble plutôt posée sur le sens de la vie. Mais celui qui la pose, c'est un maître de la loi. Donc ce qui va importer, c'est non pas une réponse spirituelle, mais une définition légale, légaliste. Et là, on sait que forcément, le jeu du piège pour les maîtres de la loi, pour ceux qui ne répondent qu'avec des articles, qu'avec des codes législatifs, la question du sens de la vie, la question de l'élan qui peut exister entre des humains a peu de sens. Et Jésus répond par « Que disent les commandements ?» Et il y a celui qui dit « Aimer le Seigneur de tout ton cœur, de toute ton âme, de toute ta force. » Mais il y a aussi celui qui dit « Tu dois aimer ton prochain comme toi-même. » Et Jésus répondit, ben c'est ça le sens de la vie, c'est à la fois l'amour du Seigneur et en même temps l'amour pour le prochain. Mais qui est mon prochain? Et au fond, même si Jésus raconte une parabole, il faut toujours que nous nous interrogions sur qui est notre prochain, puisque la fameuse histoire de la parabole du bon samaritain est compliquée. Un homme juif descendant de Jérusalem à Jéricho est attaqué par des brigands et laissé pour mort. Il est là, au bord du chemin, il y a le corps sanguinolent, un peu inerte, et un prêtre descend sur la route. Il le voit au bord du chemin et il continue parce qu'il ne peut pas rester. Toucher un corps blessé, un corps mort, ça le souille. Un corps mort ou sanguinolent, ça le souille. Et donc, il ne serait plus en mesure de répondre à sa tâche. Et puis, passe aussi ensuite d'autres personnes qui, encore une fois, ne s'arrêtent pas. Et puis, il y a un Samaritain qui voyage et qui s'arrête, prend le temps d'interrompre son voyage, et par émotion, par compassion, il soigne les plaies et il le met à l'abri dans une auberge en disant « Je paierai les frais de cet homme. » Et, bien entendu, quand on raconte cette parabole, tout le monde dit que c'est le bon samaritain qui s'est occupé de l'homme blessé. Donc, s'occuper de son prochain, c'est aller soigner les blessures, s'occuper des mourants, demander qu'on
le prennent en charge. C'est pas faux. C'est pas faux, sauf que c'est pas la question de Jésus. Qui est le prochain de cet homme ? Demande Jésus. Et qui est le prochain de cet homme qui a été laissé à terre par les brigands, dans un état sanguinolent et incapable de bouger ou de s'occuper de lui-même ? Un samaritain, c'est-à-dire quelqu'un qui est intouchable, infréquentable pour un juif pieux. Ainsi donc, des juifs pieux sont passés à côté de ce juif pieux tombé à terre et ne s'en sont pas occupés. Qui a été le prochain pour cet homme ? C'est le samaritain. Au fond, le prochain, c'est pas seulement celui que je dois aider. Le prochain, c'est celui qui peut venir à mon secours. C'est au fond, est-ce que je suis disposé pour accueillir la bonté et la générosité des autres ? La bonté ou la générosité de gens que je n'ai pas envie de fréquenter ? Ça vous paraît saugrenu comme question ? C'est pourtant celle de la parabole dite du bon samaritain. Qui est le prochain de l'homme blessé ? Est-ce que c'est le prêtre ? Est-ce que c'est le maître de la loi qui respecte les catégories légales ? Ou est-ce que c'est justement celui qu'on n'a pas le droit de fréquenter ? Celui avec lequel il vaut mieux ne rien avoir à faire ? Qui est le prochain de l'homme blessé et à terre ? Qui est donc l'homme qui peut être aimé et accueilli dans l'amour ? Et Jésus, ainsi, fait une provocation, mais qui ouvre en disant « On ne choisit pas le prochain qu'on a à aimer. Le prochain à aimer vient à notre rencontre et c'est souvent difficile d'accueillir comme un prochain à aimer celui qu'on ne veut pas prendre en compte, celui qu'on n'a pas l'habitude de regarder. » Je vous propose de faire un temps de pause de musique.

0: Voilà, c'était le chant « Tu es là au cœur de nos vies » de Raymond Faux. Alors, j'ai choisi ce chant puisque l'été commence et qu'il est bon, pendant cette saison, souvent estivale, souvent liée aux migrations de congés ou au contraire... au temps de fête ou de travail qui nous empêche de nous déplacer, il y a toujours cette idée de présence. Et puis, pour revenir au sujet de mon propos aujourd'hui, le prochain, je crois que le prochain est présent, que Dieu se rend présent grâce au prochain. Vous voyez, c'est le prochain est signe de la présence de Dieu pour moi. Et d'une certaine manière, le prochain est toujours là comme une question. Qui est le prochain? Le roi David ne se posait pas toujours cette question. Il voulait être juste dans sa justice de roi, mais il se considérait comme un roi à qui tout est dû, qui peut tout faire. Et ça ne le gênait pas, parce qu'il avait vu une belle femme, de la prendre pour maîtresse et de faire tuer le mari de cette femme, le pauvre Uri. Et puis il y avait un prophète, Nathan, qui vient voir David et qui lui raconte cette parabole qu'on trouve dans 2 Samuel 12, l'homme riche et l'homme pauvre dans une ville. Le riche qui avait des brebis et des bœufs en très grand nombre, et le pauvre qui n'avait qu'une petite brebis avec laquelle il vivait, et qui, comment dire, grandissait, qui mangeait et buvait avec l'homme. Ils étaient, la brebis et l'homme pauvre, deux compagnons de vie presque. Et quand un voyageur arrive chez l'homme riche, il est d'usage de tuer une brebis ou un bœuf pour accueillir un invité et de faire préparer un repas. Et il envoie prendre la brebis du pauvre et s'en servir pour accueillir son invité. Et là, David coupe Nathan, le prophète, et lui dit « Cet homme riche qui fait quelque chose d'aussi scandaleux mérite la mort. » Et là, Nathan lui dit « Tu es cet homme-là. » Et au fond, il nous faut toujours regarder quand nous nous indignons, parce que nous avons tous un peu de sens de justice, mais parfois nous dérapons. C'est une justice qui s'applique aux autres, mais nous ne faisons pas attention à ce que nous-mêmes pratiquons ou mettons en œuvre. Et il est bon, quand nous pensons à nos rapports avec le prochain, à nous demander si nous ne sommes pas celui qui est en dette et qui a du tort à l'égard de son prochain. Qui a du tort parce que nous sommes plus vigilants sur ce que font ou méritent les autres que sur ce que nous mettons en pratique nous-mêmes. La réflexion sur le prochain, c'est toujours qu'au fond, nous avons à redécouvrir sans cesse l'accueil et la disponibilité qui doivent être en nous pour les occasions nouvelles. Sortir de nos habitudes, sortir de nos conceptions toutes faites et oser les rencontres. Il y a dans ces deux paraboles commentées aujourd'hui, pour moi, comme une certitude. Dieu se rend présent à nous par le prochain. Sauf que nous ne savons jamais à l'avance quel est le visage du prochain. Et ce n'est pas nous qui le décidons. Voilà, je vous souhaite un bon moment dans les temps qui viennent. C'était Autour de la Bible avec Jean-Christophe Muller et nous remercions François à la technique.
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0: 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Il est midi. 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
1: Et bonjour à toutes et à tous. Bienvenue sur les ondes de RGO. Vous écoutez l'agenda. Du lundi 1er au samedi 12 septembre, la vitrine à Alès vous propose une exposition de Ali Salem, Elena Jean, Lise Magrez et Nicolas Gall. Il s'agit d'une exposition de sculptures, de peintures, photographies et papiers découpés. L'inauguration est prévue ce jeudi, c'est à 19h. La vitrine à Alès vous propose donc une exposition avec Ali Salem, Elena Jean, Lise Magrez et Nicolas Gall. C'est du lundi 1er au samedi 12 septembre. Jeudi 3 septembre, l'association Boucan propose son groupe de parole à destination des personnes victimes d'inceste et ou de pédocriminalité dans les locaux de Réséda à Alès. Un temps régulier pour prendre soin de soi, s'approprier et analyser son histoire au sein d'un collectif qui évolue. Ce groupe de parole a lieu tous les mois, c'est jusqu'à l'été prochain. Il est gratuit, confidentiel et anonyme. Les séances sont animées par des personnes concernées, fondatrices de l'association. Elles garantissent un cadre sécurisant. Pas besoin de réserver, chaque personne vient quand elle veut, quand elle peut, et il est possible de solliciter un entretien préalable. Le groupe de parole à destination des personnes victimes d'inceste et ou de pédocriminalité est proposé par l'association Boucan ce jeudi. C'est de 18h à 20h dans les locaux de Réséda à Alès. Du vendredi 4 au dimanche 6 septembre, l'association Rabelais et compagnie présente la seconde édition du festival Extravagance à Saint-Jean-du-Gard. Avec 15 événements, 36 invités, dont 26 artistes et 10 petites maisons d'édition, eh bien ils sont fiers de proposer un festival qui fait bouger les lignes. Avec une programmation foisonnante, originale, contemporaine et de bonne tenue, avec des attentions particulières vis-à-vis des jeunes et des enfants. Extravagance sera de nouveau l'occasion de rencontrer et de soutenir la petite édition. 10 maisons, dont 4 artistes typographes et graveurs, seront présents pour vous présenter leur passion. Extravagance est aussi un festival qui célèbre le village où il prend place, Saint-Jean-du-Gard. À noter dans la programmation, le concert du groupe Bakir et de la fusion électro-orientale, c'est à la salle Polane ce vendredi à 20h30. On peut également souligner la venue de Nicolas Lambert pour la projection de son film Elf, la pompe Afrique et la présentation de sa pièce France Empire. Programmation complète à découvrir sur le site festivalextravagance.fr. L'association Rabelais et compagnie présente la seconde édition du festival Extravagance de vendredi à dimanche, c'est à Saint-Jean-du-Gard. Samedi 5 septembre, la médiathèque de Saint-Christol vous invite à participer à son club de lecture. Partager des coups de cœur de lecture, échanger des avis sur des auteurs, découvrir et faire découvrir des livres tout en passant un moment convivial. Le club de lecture est animé tour à tour de rôle par l'un ou l'une des participantes volontaires. La médiathèque de Salindre vous invite à participer à son club de lecture, c'est ce samedi de 9h à midi. Samedi 5 septembre, l'association Alès 1901 vous convie au forum des associations d'Alès Agglomération. Venez découvrir et partager avec les associations du territoire et retrouver une activité auquel participer durant la saison 2026-2027. Ouverture de 10h à 17h sur le parking supérieur couvert de l'avenue Carnot. L'association Alès 1901 vous convie au forum des associations d'Alès Agglomération. C'est ce samedi de 10h à 17h sur le parking supérieur couvert de l'avenue Carnot à Alès. Samedi 5 septembre, la commission culture de l'union locale de la CGT à Alès organise une journée festive pour célébrer les 90 ans des congés payés à la Bourse du Travail. Ouverture des portes dès 9h ce samedi avec des expositions à découvrir. Suivra un vernissage à 11h30 et un repas traiteur à 12h30. Retrouvez en après-midi une projection débat de 15h à 16h30 et un concert du groupe Les Gambettes à 18h30. La journée se clôture justement après le concert. La commission culture de l'Union locale de la CGT à Alès organise une journée festive pour célébrer les 90 ans des congés payés. C'est ce samedi de 9h à 18h30. Midi, passé de quelques minutes, vous venez d'entendre l'agenda. Vous allez retrouver la chronique Ramène ta science, chronique proposée par les élèves de l'IMT des Mines d'Alès. Aujourd'hui, une chronique intitulée « Pourquoi l'univers tend vers le désordre ?» Pourquoi l'univers tend vers le désordre ? On vous souhaite à toutes et tous un bel appétit.
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3: Bonjour à tous, aujourd'hui je vais vous parler d'un concept fascinant qui explique pourquoi votre chambre se désordonne toute seule, pourquoi votre café refroidit et pourquoi l'univers tout entier semble marcher vers un désordre croissant. Ce concept, c'est l'entropie. L'entropie, le mot peut sembler intimidant, mais l'idée derrière est en réalité assez intuitive. Imaginez que vous construisez un château de cartes. Il faut de la concentration, de la patience et de la précision, mais pour le détruire, un simple souffle suffit. Voilà en quelque sorte l'essence de l'entropie. Il y a beaucoup plus de façons pour que les choses soient désordonnées qu'elles soient ordonnées. Prenons un autre exemple concret. Vous avez un jeu de 52 cartes parfaitement rangées par couleur et par ordre. Il n'existe qu'une seule façon d'avoir cet ordre précis. Mais combien de façons existe-t-il de mélanger ces cartes ? Des milliards de milliards de milliards. Statistiquement, si vous mélangez votre paquet, vous ne retomberez jamais, jamais sur l'ordre initial. Le désordre est tout simplement beaucoup plus probable que l'ordre. C'est exactement ce que mesure l'entropie. Le nombre de configurations possibles d'un système. Plus ce nombre est élevé, plus l'entropie est grande et plus le système est désordonné. La nature, elle, tend toujours vers ce qui est le plus probable. C'est le deuxième principe de la thermodynamique, l'une des lois les plus fondamentales de la physique. Dans un système isolé, l'entropie ne peut qu'augmenter ou, au mieux, rester constante. Mais attention, cela ne signifie pas que l'ordre est impossible. Vous pouvez très bien ranger votre chambre, reconstruire votre château de cartes ou refroidir votre boisson au réfrigérateur. Seulement, pour créer de l'ordre local, vous devez créer encore plus de désordre ailleurs. Quand vous rangez votre chambre, vous dépensez l'énergie. Vous produisez de la chaleur, vous augmentez le désordre global de l'univers. Le réfrigérateur, lui, refroidit votre boisson, certes, mais il rejette de la chaleur dans votre cuisine. Au final, le bilan anthropique global est toujours positif. Prenons maintenant un exemple plus spectaculaire, vous-même. Vous êtes un système extraordinairement ordonné. Des milliards de cellules organisées de façon extrêmement précise qui fonctionnent en harmonie. Comment est-ce possible si l'univers tend vers le désordre ? Vous n'êtes pas un système isolé. Vous mangez, vous respirez, vous échangez constamment de l'énergie, de la matière avec votre environnement. En faisant cela, vous créez beaucoup plus de désordre autour de vous que de l'ordre que vous maintenez en vous. Vous produisez de la chaleur, des déchets, du dioxyde de carbone. Vous participez comme tout être vivant à l'augmentation de l'entropie de l'univers. Et cette augmentation inéluctable de l'entropie a des conséquences vertigineuses. Elle explique pourquoi le temps semble avoir une direction. Vous vous souvenez du passé, pas du futur. Vous voyez un verre se briser, mais jamais les morceaux se rassemblaient spontanément. Cette asymétrie temporelle, cette flèche du temps, c'est l'entropie qui l'a créée. Le passé était un état de basse entropie, le futur sera un état de haute entropie. Poussons le raisonnement encore plus loin. Si l'entropie ne cesse d'augmenter, quel est le destin ultime de l'univers ? Les physiciens parlent de mort thermique, un état où toute l'énergie serait uniformément répartie, où il n'y aurait plus aucune différence de température, plus aucun gradient énergétique. Plus rien ne pourrait se passer, l'univers serait dans un état d'équilibre parfait, de désordre maximal figé pour l'éternité. Rassurez-vous, ce scénario est prévu dans quelques milliards de milliards d'années. Mais l'entropie n'est pas un concept abstrait ou un présage apocalyptique lointain. Elle est au cœur de notre quotidien. Elle explique pourquoi les moteurs ont un rendement limité, pourquoi on ne peut pas récupérer toute l'énergie qu'on utilise, ou encore pourquoi l'information se dégrade avec le temps. L'entropie nous rappelle aussi une vérité profonde. Maintenir de l'ordre demande de l'énergie et des efforts constants, que ce soit pour votre bureau, votre santé ou la société dans son ensemble. Rien ne reste ordonné tout seul. La complexité, la structure et la vie elle-même sont des phénomènes précaires, merveilleux, précisément parce qu'ils luttent constamment contre cette tendance universelle du chaos. Alors, la prochaine fois que vous verrez votre chambre en désordre ou que vous vous demanderez pourquoi votre café refroidit, Souvenez-vous, ce n'est pas de la malchance, c'est l'entropie. C'est la loi fondamentale qui régit notre univers. Et finalement, c'est peut-être ce qui rend l'ordre, quand nous parvenons à le créer, si précieux et fragile. Merci pour votre attention et à bientôt pour une nouvelle chronique.
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Avec 15 événements, 36 invités, dont 26 artistes et 10 petites maisons d'édition, ils sont fiers de proposer un festival qui fait bouger les lignes avec une programmation foisonnante, originale, contemporaine et de bonne tenue, avec des attentions particulières vis-à-vis des jeunes et des enfants. Extravagance sera de nouveau l'occasion de rencontrer et de soutenir la petite édition. 10 maisons, dont 4 artistes typographes et graveurs, seront présents pour vous présenter leur passion. Extravagance est aussi un festival qui célèbre le village où il prend place, Saint-Jean-du-Gard. À noter dans la programmation, le concert du groupe Bakir, dont on entend un extrait de la fusion électro-orientale à la salle Polane, vendredi à 20h30. On peut également souligner la venue de Nicolas Lambert pour la projection de son film Elf, la pompe Afrique et la présentation de sa pièce France Empire. Programmation complète à découvrir sur le site festivalextravagance.fr. L'association Rabelais et compagnie présente la seconde édition du festival Extravagance du vendredi 4 au dimanche 6 septembre à Saint-Jean-du-Gard.

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Il est 14h.

0: 14h sur RGO, l'heure pour vous de retrouver le journal de Radio France Internationale.
1: Bonjour Olivier Sherman.
2: Bonjour Anne, bonjour à toutes et à tous.
1: Vous commencerez par nous parler de la situation de nouveau très tendue au Moyen-Orient.
2: Avec de nouvelles frappes américaines visant des lanceurs iraniens et Téhéran qui a immédiatement riposté avec des missiles et l'envoi de drones sur des cibles américaines dans la région.
1: On évoquera aussi le sommet de l'OCS, l'Organisation de coopération de Shanghai. Il commence aujourd'hui au Kyrgyzstan, en Asie centrale.
2: Les dirigeants chinois, Xi Jinping, iranien, Massoud Pezeshkian et russe Vladimir Poutine sont présents, mais aussi les premiers ministres indiens et pakistanais pour ce sommet d'un bloc régional qui entend bien contrebalancer l'influence occidentale.
1: Le bilan ne cesse de s'alourdir après la crue meurtrière de mercredi dernier dans l'Himalaya.
2: Plus de 900 morts et plus de 4200 disparus entre le Népal et le Tibet. Selon les autorités népalaises, les opérations de secours se heurtent à de nombreuses difficultés sur le terrain.
1: De la musique aussi au programme avec The Cure. Le groupe était en concert hier soir au festival Rock en Seine à côté de Paris.
2: Un méga concert devant 40 000 personnes, près de 2h30 de tube pour le groupe de Robert Smith qui célèbre cette année ses 50 ans d'existence.
1: Et puis du sport, de la Ligue 1 en France et une élimination surprise en tennis, l'élimination dès le premier tour de Novak Djokovic de l'US Open. Ça fait très longtemps que ça n'était pas arrivé et on en parlera dans un quart d'heure.
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1: Nouveau regain de tension donc entre l'Iran et les États-Unis.
2: Oui, Téhéran affirme avoir frappé des positions américaines en Jordanie et aux Émirats Arabes Unis en légitime défense après les bombardements américains. Bonjour Abla Jonaïdi.
4: Bonjour.
2: Alors au cœur de l'escalade, encore et encore, le détroit d'Hormuz.
4: Oui, l'Iran et les États-Unis renouent donc avec les frappes directes après un mois d'accalmie. Dimanche, Washington a revendiqué d'abord une attaque contre des lanceurs iraniens sur l'île de l'Arak. Selon le centre de commandement américain, il s'agissait d'empêcher de nouvelles attaques contre le transport maritime commercial dans le détroit. Bilan de ces frappes d'après l'Iran, 2 morts et plusieurs blessés. En riposte, Téhéran affirme avoir lancé des missiles balistiques et des drones contre des installations militaires américaines en Jordanie et aux Émirats Arabes Unis. Abu Dhabi dénonce une escalade dangereuse après l'interception de drones, les premiers signalés depuis mai dernier. Par ailleurs, les gardiens de la Révolution font savoir, eux, qu'un super pétrolier voyou, je cite, a heurté 2 mines navales et qu'un incendie se serait déclaré à bord. Difficile de confirmer les images qui circulent autour de cet incident. La guerre de l'information se poursuit en tout cas autour du Détroit. Hier, le président américain a fait circuler une vidéo à l'authenticité douteuse, probablement générée par intelligence artificielle. Elle montrerait censément, je cite, la mise en miettes de l'île de Karg, une île qui sert de point de départ pour les exportations de pétrole iranien, ce que dément Téhéran, mais aussi une source dans l'administration américaine à l'agence Reuters.
2: Merci Abla Jonaïdi pour toutes ces précisions.
1: Le week-end dernier a été de nouveau marqué par des violentes attaques de colons en Cisjordanie occupée.
2: Des dizaines d'extrémistes israéliens s'en sont pris au village de Kousra, où vivent des familles palestiniennes assiégées depuis 3 semaines. Même scénario à Jaloud, un village tout proche de Kousra, hein, ce qui a provoqué une rare réaction de Benjamin Netanyahou. Il a condamné des actes criminels commis par une poignée d'émeutiers. Une condamnation sans effet puisque personne n'a été arrêté. Frédéric Misselin s'est rendu dans le village de Jaloud il y a quelques jours. Là aussi, la tension est à son maximum avec l'extension des avant-postes illégaux.
5: J'ai été assiégé pendant 95 jours.
6: Mahmoud Toubassi et son épouse Aïda ont vécu un calvaire. Ce couple de Palestiniens possède 2 maisons sur une colline en surplomb de Jaloud. En avril, les colons israéliens installent une tente à proximité, jettent des pierres, menacent de brûler la famille. Ils bloquent les routes. En juillet, ils coupent l'eau, l'électricité. Les Toubassi n'ont plus rien à manger ou à boire. Ils sont contraints au départ, explique Mahmoud.
5: Les colons armés sont venus un lundi. L'un d'entre eux m'a dit « Tu ne veux pas partir ?» Il m'a dit « Tu as 1 heure. Après ça, on n'est plus responsable de ce qui arrivera. »
6: Les Toubassi partent et les colons s'installent. Aujourd'hui, le couple s'est réfugié dans une maison de famille face à la colline. Dans le salon, un large écran, le système de vidéosurveillance filme leur maison désormais occupée.
5: Regardez, c'est un colon là, entre les 2 maisons. Hier, ils étaient environ 7.
6: Aïda Toubassi regarde les images en larmes.
7: J'aimerais tellement que ce ne soit qu'un rêve et que je me réveille. Il y a des colons là-bas, dans ma maison. Qu'est-ce qu'ils font là-bas ?
6: C'est la question que nous avons voulu poser aux occupants. La maison, difficilement accessible, est gardée par 2 adolescents de 14 ans.
8: Ils ne font pas des interviews ici.
6: L'armée israélienne n'a rien fait pour déloger les colons. Frédéric Misselin, Jaloud, RFI.
1: Direction maintenant le Kyrgyzstan, où débute le sommet de l'Organisation de coopération de Shanghai, l'OCS.
2: Ce sommet a été fondé sur l'impulsion de la Chine et de la Russie il y a 25 ans. Il vise à renforcer les liens avec l'Asie centrale et s'est transformé depuis en un large forum international sans les Occidentaux. Il représente désormais près de 40% de l'humanité. L'Inde, le Pakistan, l'Iran, la Russie et la Chine sont présents au plus haut niveau à ce sommet d'une organisation de plus en plus marquée par la domination de Pékin. Nicolas Roca.
3: Principal partenaire commercial de 6 États membres de l'organisation, géant géopolitique central pour les nombreux pays partenaires, la Chine a imposé sa mainmise sur ce rassemblement annuel.
9: Clairement, l'objet est devenu puissamment à l'initiative de la Chine. La marge de manœuvre chinoise est importante. La marge de manœuvre des autres États, y compris des pays, des grands pays, type Inde, Russie, on peut même mettre là-dedans l'Iran, hein, dans une certaine mesure, est beaucoup plus réduite.
3: Emmanuel Véron, chercheur associé au Centre HEC de géopolitique.
9: C'est un outil de la politique étrangère chinoise. D'abord et avant tout, dans une perspective géographique eurasiatique, d'avoir un mécanisme de consultation, un mécanisme d'échange, un mécanisme diplomatique qui ne soit pas articulé à des chancelleries européennes, américaines, japonaises, mais qui a vocation à croître géographiquement et dans lequel le poids de la Chine a également vocation à croître.
3: Pékin profite également des difficultés des autres poids lourds. La Russie, engluée dans le conflit en Ukraine et à l'économie affaiblie par les sanctions. L'Inde, dont les tensions avec les États-Unis ont renforcé son isolement et qui se montre particulièrement ouverte aux investissements chinois. Tandis que l'Iran, criblé de sanctions, a un besoin vital du soutien économique et diplomatique chinois. La liste des pays invités ou des partenaires de dialogue reflète également les intérêts stratégiques de Pékin. Avec, par exemple, de nombreux pays du Golfe dont la Chine importe massivement les hydrocarbures.
1: Et nous reparlerons du poids de la Chine dans cette organisation dans une dizaine de minutes avec notre invité. Plus de 900 morts et plus de 4200 disparus désormais entre le Népal et le Tibet après la crue meurtrière de mercredi dernier.
2: Le bilan ne cesse de s'alourdir et reste encore très provisoire. Les opérations de secours progressent mais se heurtent à de nombreuses difficultés sur le terrain. Guilhem Delteil.
10: Immédiatement après la crue meurtrière, Handicap International a envoyé une équipe dans les zones sinistrées pour évaluer les besoins. Mais nous sommes toujours dans une phase de compréhension de l'ampleur de la catastrophe, explique Gilles Nouziès, le directeur Asie de l'organisation, car une grande partie de la zone n'est toujours pas accessible.
11: Plus on remonte le cours de la rivière vers le nord, donc vers la frontière avec la Chine, plus l'accès est compliqué par les dégâts causés par la crue. Je pense que tous les ponts ont été emportés, les routes ont été soit détruites, soit encombrées de boue et de débris.
10: Des routes secondaires existent, mais la saison des pluies les rend difficilement praticables. Et habitants comme secouristes et humanitaires vivent aussi avec la menace d'une nouvelle catastrophe.
11: Notre équipe a dû retarder de 24 heures son déploiement sur la zone précisément en raison de risques de surcatastrophe. Il y a beaucoup de barrages qui ont été emportés ou endommagés par la crue et qui sont susceptibles éventuellement de lâcher à leur tour. Donc le contexte est dangereux, la situation n'est pas stabilisée.
10: Des dizaines de milliers de personnes ont été regroupées dans des centres d'accueil, mais autorités et organisations humanitaires peinent à évaluer combien d'autres demeurent isolés et fragilisés.
1: La Russie a lancé de nouvelles frappes contre l'Ukraine la nuit dernière.
2: Et plusieurs villes ont été touchées, notamment Kiev ou Odessa. Cette nouvelle attaque fait suite à un week-end très meurtrier. Muriel Paradon.
12: Au moins 1500 drones russes ont été lancés sur l'Ukraine en 4 jours, selon Volodymyr Zelensky, qui s'exprimait hier avant même les frappes de la nuit dernière. L'attaque la plus importante a touché ce week-end un entrepôt militaire à Mila, dans la banlieue de Kiev. Une énorme explosion qui a fait au moins 38 morts et donné lieu à une importante contamination de la zone, toujours selon le président ukrainien. L'entrepôt renfermait des munitions, des drones et des explosifs. Hier, Moscou a par ailleurs annoncé se préparer à des attaques massives contre le secteur énergétique en Ukraine en réponse aux attaques continues de Kiev contre ses infrastructures civiles et pétrolières. L'hiver dernier, la Russie avait multiplié ses frappes contre les centrales ukrainiennes, plongeant des millions de personnes dans le noir et le froid. L'Ukraine est actuellement confrontée à un autre défi, la multiplication des attaques de missiles russes, alors que le pays manque de moyens pour les intercepter.
1: Un accord entre Washington et Caracas fait toujours beaucoup grincer des dents au Venezuela.
2: Et oui, les États-Unis pourront extraire du pétrole du sous-sol vénézuélien pendant les 25 prochaines années, mettant ainsi la main sur 20% des ressources pétrolières du pays. Les Vénézuéliens ne sont pas vraiment convaincus. Alice Compagnol est allée à leur rencontre.
13: Comment va être géré cet argent? Qui va s'en charger? Les mêmes corrompus qui ont toujours géré l'argent jusqu'ici.
14: Les 209 milliards de dollars de revenus annoncés par Delcy Rodriguez grâce à cet accord pétrolier n'ont pas rassuré Eduardo Pérez, un trentenaire d'opposition qui considère le gouvernement actuel illégitime pour signer un tel contrat.
15: Les États-Unis font du business avec un gouvernement qui n'a pas été élu démocratiquement. C'est un gouvernement qui remplace le précédent. D'ailleurs, nous sommes au bout du délai légal qui leur permet d'être au pouvoir. On aurait déjà dû voter.
14: Et cet accord fait aussi grincer des dents dans les rangs chavistes, cette idéologie héritée d'Hugo Chavez. Mario Silva est un militant de gauche et aujourd'hui, il est en colère.
16: Du fait de sa portée, de sa durée, de l'ampleur des ressources concernées et des bénéfices dont va profiter une puissance étrangère, cet accord est la pire trahison à la patrie de Bolivar et de Chavez.
14: Les détails de l'accord sont encore flous, mais la Constitution interdit qu'une partie du territoire vénézuélien ou que même ses hydrocarbures soient cédés à une nation étrangère. Comment Washington pourra donc disposer du pétrole vénézuélien ? La question reste entière. Alice Campagnol, Caracas, RFI.
1: En France, c'est la rentrée scolaire cette semaine. 850 000 enseignants aujourd'hui. Et demain, le grand jour pour un peu plus de 11,5 millions d'élèves.
2: Et une rentrée sans téléphone pour les lycéens français, une interdiction toute nouvelle. Et donc, les établissements ont dû se préparer. Antoine Ellis s'est rendu dans un lycée pour constater les ajustements nécessaires.
17: La proviseure Marguerite Vérec, syndiquée à la FSU personnel de direction, lit le règlement intérieur de son lycée avant qu'il ne change.
18: Ça fait trois lignes. C'est l'onglet vie quotidienne. Il est à noter que l'usage du téléphone portable est autorisé dans l'enceinte du lycée, mais interdit dès l'accès en classe à la discrétion du professeur.
17: Elle ne prévoit qu'un simple ajout.
18: Ça va donner quelque chose comme « est autorisé uniquement pour tel ou tel usage à l'extérieur de la classe ».
17: D'abord, une grande consultation est prévue courant septembre, mais la proviseure n'est pas pressée.
18: Je ne vais pas réunir un conseil d'administration uniquement pour cet ajout. Je vais intégrer cet ajout à l'ordre du jour, soit du conseil d'administration du 5 novembre, soit celui de début décembre. Ça devrait être fait avant Noël.
17: En pratique, dans cet établissement, rien ne changera vraiment. Les téléphones sont déjà interdits en classe. De nombreux professeurs les collectent dans des bacs avant leurs cours. Mais pendant les pauses, l'approviseur tient à ce que l'usage pédagogique du téléphone soit toujours autorisé.
18: Les élèves s'inscrivent à la cantine, répondent à un mail d'un prof sur l'environnement numérique de travail.
17: Dans ce lycée, les cours reprennent vendredi. Les professeurs expliqueront alors le changement de règlement à leurs élèves.
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1: Bonjour, bonjour Alain Bourras.
0: Bonjour, et au sommaire de cette émission.
1: Alors, de mon côté, je vous lirai des textes d'un poète italien, Bartolo Gaddafi. Pas Gaddafi,

0: Stalin. Et alors j'ai retenu comme ça deux poètes, hein, une poétesse Anne Perrier et ensuite Paul Deroux. Je ne sais pas si ça me dit quelque chose. C'est donc,
1: non, c'est vrai. Anne Perrier, j'ai déjà rencontré.
0: Quand même,
1: mais...
0: c'est une anthologie quand même qu'il faut quand même remarquer, qui est remarquable à mon avis. Hein. Alors Anne Perrier est née... Elle est vaudoise, où elle était, puisqu'elle est morte en 2017. Oui, ça fait déjà 2017-2026.
1: Oui, ça fait 9 ans.
0: Oui, oui. Déjà quand même. Née à Lausanne, morte à Saxon, dans le canton du Valais. Donc, elle est purement vaudoise. Elle a hésité entre la composition musicale et la poésie. C'est finalement la poésie qui l'a emportée. Alors, qu'est-ce qu'elle a fait? Bon, elle a traduit du portugais. Je ne sais pas pourquoi, pour quelle raison, bon, du portugais, mais enfin, apparemment, elle s'intéressait beaucoup. Elle a été, donc, elle s'est justement intéressée à la tradition orale portugaise. Ensuite, elle a fini par être convertie par un ami prêtre au catholicisme. Bon, pour une Suissesse, bon, je ne vois pas... Je ne lui en fais pas grief. Hein.
1: Ouais, dans le canton de Vaud, c'est donc, vrai qu'il sauf plutôt calviniste. Les, mais...
0: Oui, dans les textes que je vais lire d'elle, déjà, on voit qu'il y a des aspects un peu spirituels qui apparaissent, un peu mystiques. Hein. Et voilà, donc en fait, elle a épousé le Jean Hutter, qui pendant 25 ans était, je crois, dirigé les éditions Payot. Et ces éditions Payot ont accueilli des gens comme Philippe Jacoté, et donc des poètes de la Suisse, en particulier romans. Alors, lisons quelques-uns de ces textes, ceux qui ont été retenus. « Lorsque la mort viendra, je voudrais que ce soit comme aujourd'hui, un grand soir droit, laiteux et immobile. Et surtout, je voudrais que tout se tienne bien tranquille, pour que j'entende une dernière fois respirer cette terre pendant que doucement s'écarteront de moi les mains aimées qui m'attachent au monde. Et la vie, c'est cela. Une ombre qui s'allonge sur le seuil, une cour abritée de hauts tilleuls, le miel en fleurs et les abeilles mortes, une main qui frappe à la porte et les visages changent de couleur. Rien n'a bougé que le ciel sans racine et la saison penchée au bord de la ravine. Les regards sont plus fixes et les gestes raidis. Est-ce l'aube au midi? L'attente est si pareille à l'attente. Et tout ce qu'on connaît, tout ce qu'on tient, n'est que le rêve tourmentant d'une réalité profonde et dérobée. Toutes les choses de la terre, il faudrait les aimer passagères, et les porter au bout des doigts, et les chanter à basse voix, les garder, les offrir, tour à tour n'y tenir davantage qu'un jour les prendre, n'y tenir davantage qu'un jour les prendre, tout à l'heure les rendre comme son billet de voyage et consentir à perdre leur visage. Et une prière. Qu'on me laisse partir à présent, je pèserai si peu sur les eaux, j'emporterai si peu de choses, quelques visages, le ciel d'été, une rose ouverte, la rivière est si fraîche, la plaie si brûlante, qu'on me laisse partir à l'heure incandescente, quand les bêtes furtives gagnent l'ombre des granges, quand la quenouille du jour se fait lente, je m'étendrai doucement sur les eaux, j'écouterai tomber au fond ma tristesse comme une pierre, tandis que le vent dans les sols suspendrait mon chant. Passant, ne me retenez pas, plaignez-moi, car la terre n'a plus de place pour l'étrange Ophélie. On a scellé sa voix, on a brisé le vase de sa raison. Le monde m'assassine et cependant, pourquoi faut-il que le jour soit si pur, l'oiseau si transparent et que les fleurs s'ouvrent à chaque aurore plus candide. Ô beauté, faisons l'adieu rapide. Par la rivière, par le fleuve qu'on me laisse à présent partir, la mer est proche, je respire déjà le sel ardent des grandes profondeurs. Les yeux ouverts, je descendrai au cœur de la nuit tranquille. Je glisserai entre les arbres de corail écartant les amphores bleues.

0: frôlant la joue enfantine des fusaïoles, car c'est là qu'ils demeurent, les morts bien-aimés. Leur nourriture, c'est le silence, la paix. Ils sont amis, des poissons lumineux, des étoiles marines. Ils passent doucement, d'un siècle à l'autre, ils parlent de Dieu sans fin. Ils sont heureux. Alors, qu'est-ce qu'on a retenu ? Ô ma mémoire, brise-toi avant d'aller troubler le fond de l'éternité. Ainsi parle Ophélie dans le jardin désert, et puis se tait toute douleur. La rivière scintille et fuit sous les feuilles. Le vent seul porte sa plainte vers la mer. C'est dans les œuvres poétiques qui ont été publiées, ce qu'elle a écrit entre 1952 et 1994. Voilà, donc les textes qu'on a retenus d'elle. Dans cette anthologie de la poésie française du XXe siècle, préface de Georges Samprun, édition Jean-Baptiste Parra, à Poésie Gallimard. Ben, je pensais que nous pourrions écouter, vu qu'à partir de ce texte, évidemment, elle parle de la clarté des eaux, etc. Ben, pourquoi pas, puisque aussi elle était musicienne. La truite de Schubert, dit Forel en allemand, je ne savais pas que ça se disait, dit Forel. Ça ne sonne pas trop allemand, c'est bizarre, Forel.
1: Ben, bon, il faut le prononcer, dit Forel.
0: Forel. Dit Forel, la truite. L'idée de Franz Schubert,

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1: Je vais vous lire les textes de Bartolo Cattafi. Bartolo Cattafi, un auteur italien qui est né en 1922. Il est décédé en 1979. Il faut le prononcer, oui, Cattafi, pour ne pas le confondre avec un autre. Oui, parce que Kadhafi, par exemple, ça se dit Kadhafi en italien aussi. Oui. Donc, il faut bien insister sur le Cattafi.
0: Ah oui, les œuvres de Kadhafi.
1: Et oui. Alors, Bartolo Cattafi est né à Messine, enfin, dans un village à côté de Messine, une commune qui s'appelle Barcelone. Barcelona, oui. Barcelona, di Pozzo, enfin voilà, c'est un nom un peu composé comme ça, une commune. Il est né donc en Sicile et il a vécu après avoir commencé ses études à Messine, je crois que c'était plutôt comme avocat, enfin en tout cas des études de droit, Et puis il est parti, comme beaucoup d'Italiens de ce moment-là, dans le nord. Il a vécu à Milan, en fait, toute sa vie. Et il a fait des allers-retours entre Milan et la Sicile assez régulièrement au cours de sa vie. Je crois qu'il a vécu, il a eu une carrière dans une entreprise où il a fait de la publicité, des choses comme ça au cours de sa vie. Mais il n'a pas oublié cette Sicile qu'il a vue naître. Il y revient beaucoup dans ses textes. En tout cas, c'est le cas de ce recueil « Eau de poulpe », parce qu'il n'est pas beaucoup traduit en français. Il doit y avoir un ou deux livres traduits en français de Bartolo Cattafi. « Mars et ses ides »,« L'alouette d'octobre ». Voilà, deux titres. Et celui-ci, « Eau de poulpe », qui est paru en 2023, dans une traduction de Giulia Camine et Benoît Casas, traduction française, avec le texte en italien aussi, qui est aussi dans ce recueil, aux éditions Nous. Et ça s'appelle « Eau de poulpe ».« Eau de poulpe », c'est le titre d'un de ses poèmes. Mais je vais peut-être pouvoir d'ailleurs le débuter comme cela. Eau de poulpe, je vous le lis. Je vous le lis d'abord en français, puis après j'essaierai de le trouver en italien. Mais bon, ils ont séparé le. Ils font une présentation dans cette édition Nous qui n'est pas habituelle par rapport au texte souvent bilingue. C'est à gauche, on a la version originale et à droite, la traduction française. Là, ils ont mis tout le français au début du recueil et puis tout l'italien, ils l'ont mis à la fin.
0: Oui, ça dit en deux parties.
1: Oui, c'est ça se fait aussi. Oui, je comprends un peu l'idée, mais c'est juste que si je veux le lire un après l'autre, il faut que je fasse une petite gymnastique. Donc, Eau de poulpe de Bartolo Cattafi. Tu connais l'eau de cuisson? Le poulpe déteint, l'eau devient sombre. Je voudrais te dire que ce perfide café était jus allongé de mon âme noire. Acqua di polpo. Conosci l'acqua di cottura. Il polpo stinge, l'acqua diventa scura. Vorrei dirti che quel perfido caffè sugo è. Allungato della mia anima nera. Une petite humeur un peu sombre, peut-être, de cette âme. Et en tout cas, c'est le texte qui a servi de titre pour ce recueil aux éditions Nous. Alors, je vais peut-être le faire dans l'ordre, parce que les poèmes, ils sont empruntés à plusieurs de ces recueils. Et ils sont disposés dans un ordre chronologique. Alors, je vais le faire un peu dans un ordre chronologique. C'est des poèmes qui sont assez courts et qui sont comme des photographies, comme des cartes postales, en fait, de quelque chose. Alors, ils ont retenu, dans ces textes, ils ont retenu tout ce qui a trait un peu à la Sicile. Donc, parfois, ils parlent d'une orange, ils parlent d'un paysage, ils parlent d'un objet, ils parlent d'une vue. d'un sentiment, poisson volant, là j'ai par exemple. Et puis j'ai justement l'orange, tiens. Demain nous ouvrirons l'orange, le monde orange, dans le vert, demain. Le nuage lointain se posera avec des pattes prudentes de colombe sur le toit de vieilles tuiles, sur le temps rouillé de pluie. Je laisserai sur ta poitrine cette odeur d'orange vive, de vert, demain. Vaisseau vieux et azur, couleur des îles, bataille des lampadaires résignés dans la brume. Nous lisons des automnes morts, des manuscrits de braise et de silence. Mossa des brunes bouteilles, suit sur la mer. Pourquoi cette flottille avait-elle un gracile profil de neige? Ah oui, tiens, il y a un aspect un peu culinaire qui se mélange un peu à l'histoire de la Sicile. Vous savez que la Sicile, alors c'est une île en plein milieu de la Méditerranée, et donc c'est tout à fait un terrain de jeu au cours des siècles les différents envahisseurs qui se sont baladés. C'est un point de départ pour accoster l'Europe ou l'Afrique, d'ailleurs, dans un sens ou dans l'autre. Donc ça a été...
0: Depuis les Vandales, même bien avant.
1: Oui, les Grecs qui ont commencé à s'installer, et puis les Romains, et puis ensuite les Arabes. La Sicile a un passé arabe assez long, d'ailleurs.
0: C'est les Vandales qui ont eu la peau de l'Empire romain occidental.
1: Et puis après les Arabes, c'était les Vikings.
0: Oui.
1: Les Vikings se sont aussi installés en Sicile. C'est pas très connu. Et puis les Français aussi, après
0: Nos croisés ont bien dû passer par là.
1: Voilà, parfaitement. Et les Angevins, notamment, aussi, qui se sont installés là. Et puis après, il y a toute l'histoire du reste. Et là, il y a justement, là par exemple, Stockfish. Une fois mordillé l'algue qui a une pâle saveur de lichen, le Normand sauta hors du gel et devint roi méridional. Dans une cour bouillante de tomates, pommes de terre et sel. J'ai trouvé ça assez amusant de le voir. Traiter au courbouillon un peu comme ça l'histoire, raccourcir cette histoire sur une recette de cuisine avec ce stockfish. Le Normand sauta hors du gel et devint roi méridional. Et puis l'espadon, le coquelet le plus beau, le plus fier du détroit, le cavalier azur pointu, fulgurant, amoureux armé de fleurets. Petite carte postale, voilà, de l'Espadon, du détroit de Messine. Oui, Messine, c'est la ville qui est la plus à l'est de la Sicile et qui fait face à la botte italienne. Et Espadon. Et là, voilà, j'ai pas retenu la page de sa traduction en italien et je ne sais plus où le trouver. Bon, j'essaierai de le retrouver après parce que j'aurais voulu vous le lire en italien et voilà que je me demande d'ailleurs s'il y est parce que je me demande s'ils n'ont pas choisi quelques-uns parce que je ne le retrouve pas. Alors, Bartolo Cattafi, je vous lis l'autre de ces textes. Et là, c'est un texte qui est un peu sur la fin de sa vie. Oui, il n'avait pas réussi à avoir d'enfant. Et puis, dans les années 70, 75, juste avant de mourir, en fait, il meurt en 79, il a un enfant Et c'est presque un miracle. Et justement, les derniers textes, ils sont un peu sur ce registre-là, du pas miraculeux, mais...
0: Pourtant, il n'est pas allé à Lourdes.
1: Je ne sais pas. Je ne sais pas, mais il a eu sept enfants sur le tard. Il avait plus de 50 ans à ce moment-là. Et puis, il meurt quelques années après. Il est mort. Il avait quoi? Il avait même pas 60 ans. Il avait même pas 60 ans. Il n'avait même pas 60 ans. Il meurt à Milan. À ma fille sur le départ. Justement, il parle de ses allers-retours en train entre la Sicile et Milan. Et là, il voit sa fille qui fait un au revoir à la famille laissée en Sicile. À ma fille sur le départ. Cela ne fait même pas un an que tu pleurniches et souris à ce monde qui s'est ouvert à toi, inexplicablement coloré. Aujourd'hui, au départ de Villa San Giovanni, dans les bras de ta mère, derrière une vitre du direct pour Milan, tu fais coucou au monde avec la menotte, car ici, c'est le détroit de Messine. Hommes au vent, un air estival immonde, résidu ferroviaire. Tu me salues, peut-être moi aussi, à la suite du monde. Maintenant que le monde vit, ou fait semblant de vivre, pour toi. Oui, il faut dire qu'il n'est pas toujours très joyeux, optimiste sur notamment la Sicile. Il parle de ses problèmes aussi. Mais bon, là, j'ai bien aimé. Ouais. Voilà. Tu me salues peut-être, moi aussi, à la suite du monde, maintenant que le monde vit ou fait semblant de vivre pour toi. A mia figlia. In partenza, non è nemmeno un anno che frigni e sorridi a questo mondo, apertosi per te, inesplicabilmente colorato. Oggi in partenza da Villa San Giovanni, in braccio a tua madre dietro un vetro del diretto per Milano, fai ciao con la manina al mondo, che qui è lo stretto di Messina. Uomini pensiline, un'aria estiva immondi, rifiuti ferroviari. Saluti, forse anche a me, al seguito del mondo, ora che il mondo vive, o fa finta di vivere per te. Voilà, Bartolo Cattafi. Ce poème italien est dédié à sa fille. Alors, je vous propose de faire une pause musicale avec Caparezza, le rappeur italien, avec un texte intitulé Io sono il viaggio, où il raconte un peu ses lectures, son amour de la BD aussi, puisque c'est le dernier titre, la musique qu'il a écrit, parle de cet amour de la BD qui l'a réconcilié d'ailleurs avec la vie et puis l'écriture, la création, parce qu'il s'était un peu arrêté. Et là, il a eu une vision de BD. Alors ça raconte plein de lectures. Vous allez entendre reconnaître Corto Maltese notamment, mais d'autres aussi. Je vous laisse écouter ça.

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Alors j'ai sélectionné Paul Deroux. Que dire de lui ? Bon, il n'a pas cherché à fonder quelque école que ce soit. Il est né à Nîmes en 1937 et mort à Marseille en 2016. Donc c'est encore aussi récent. Mais il a disparu sans que l'on parle de lui. Hein. Bon, tant pis, qu'est-ce que vous voulez y faire ? Il a eu des prix, prix Théophile Gautier, prix Verlaine, grand prix de l'Académie française. Et il travaillait comme métier dans les éditions Robert Laffont. Et non pas Paillot, nous avons vu, c'était pour Anne Perrier. Alors, qu'est-ce qu'on a sélectionné de lui ? Le chat prend la parole. Pourquoi m'appelles-tu chat Yokohama ? Alors que je suis un bon chat champenois. C'est un nom de bandit, de pirate brutal, car je crains l'eau et suis très poli. Mon père était chat haré à Morigny en Haye. Ma mère parisienne au village exilé, une exilée heureuse et amoureuse. De ce séjour, maintes pièces, escaliers, pelouses et bosquets, je n'ai rien connu que la corbeille partagée avec mon demi-frère Thibault. C'est un nom indigène, dont je n'ai plus rien su. Ce que vous appelez la mort a dû venir à bout depuis longtemps de sa grande carcasse placide, et moi je vieillis avec toi affalé sur ton bureau, tandis que tu écris, puis tu sors et ne reviens que tard. Longue journée à dévisager les mouches, les oiseaux derrière la vitre, que je ne poursuivrai plus. Foutue vie pour un animal dit de compagnie, car tu reçois trop peu. Une dame, parfois, et des miettes me viennent de sa main parfumée. Distraction bienvenue dans ma vie recluse. Il ronronne, s'étonne-t-elle, quand je suis vos gestes et le bruit des fourchettes. Tremblant d'émotion, de souvenirs, de vieux festins qui remontent soudain dans ma mémoire de chat et me grise un instant mieux que ce vin que vous buvez. Et vous parlez moins fort et je m'endors. Les discrets, peut-être sont-ils dans l'ombre comme dans la lumière. Il suffit d'aimer cette lézarde dans le mur. Une graine y a volé dans la poussière et tu peux voir la plante inaccessible fleurir. Les dieux couvent l'obscure germination, l'attention aux petits et l'encens qu'ils agréent. Eux, qui ne connaissent pas la distance de l'étoile à la haie, s'endorment sur le calice d'une rose. Et puis vous avez l'instant moche, hein, l'instant moche, sympa dans une gare, Genève, un jour peut-être regretteras-tu cette heure ajoutée à tant d'autres que tu qualifieras à juste titre de perdu, entre deux points de vente, tabac, journaux, revues, où les pornos exercent un fallacieux attrait. Et dans la salle d'attente, mon frère, je pense à toi, quand je serai absent de la terre, et que tout continuera, que l'inconnu, toi, mesurera sur un siège en plastique en hiver combien on peut vivre et se décevoir. Et puis alors, il y a un texte que j'ai copié à la main, là, j'espère que je vais pouvoir me relire, qui s'appelle les oiseaux. Les oiseaux. Dieu merci, les villes retiennent certains oiseaux qui s'y repaissent d'ordures, et cela fait frémir un instant le ciel nébuleux et animé. Les mornes cheminées, lorsqu'un pigeon semble y découvrir un très lointain espace ou qu'un corbeau criaille dans la pluie. C'est un peu comme si avec eux, la terre passait une main ailée dans les barreaux de nos cages et vérifiait qu'à nous, une corde vibre encore. Donc on est peut-être toujours vivant. Alors moi, j'aime bien ça. Nous sommes enfermés dans notre cage et nous regardons les corbeaux qui sont libres, les moineaux, les corbeaux, etc., qui sont en train de bouffer des ordures, pardon, de manger des ordures. Bon, ce n'est pas un univers réjouissant. Bon, écoutez, le mieux pour essayer de nous égayer un peu, là, il faut écouter quelque chose de plus gai. Écoutez les frères Jacques, par exemple, avec la queue du chat.

0: amis. Et puis on attendit l'esprit quand une dame poussa un cri en disant
1: ouh, ça y est, je le sens, c'est lui.
2: Mais non, voyons.
1: Et ben alors, qu'est-ce que c'est?
0: Ce n'est
1: le petit

0: balade dans les studios de Radio Grille Ouverte à Alès, rassurez-vous, nous ne sommes pas dans des cages. Il y a de la lumière, pas de barreaux aux fenêtres. Hein. Et puis après, quand même, nous pouvons nous évader là, à travers les zones. Et puis même avec beaucoup d'images sous les yeux. Là. Voilà. Tout à fait intéressant.
1: Merci Alain. Et je reviens moi avec ce même poète, Bartolo Cattafi, qui est, je vous l'ai dit, hein, il est né en 1922, il est décédé en 1979. Et il parle notamment de la misère de cette île sicilienne, de ce qui ne va pas. Alors il est mort juste avant les années 80, mais il a vu quand même notamment la mafia et tous ces problèmes qui sont nés, mais qui se sont accentués dans les années 80. Il y a eu un paroxysme dans les années 80 d'assassinats et de ce grand problème. Voilà ce qu'il dit, par exemple, du détroit de Messine, épitaphe. Le véritable trafic du détroit, c'est de porter de cette rive à l'autre et vice-versa de petits tas de misères, enroulés dans le journal, tandis que le soleil sévit comme une pierre. Une épitaphe éblouissante. Et les noirs navires de l'État battent beau pavillon. Sur la route du marché. Produits locaux sous le soleil, métaux brûlants et martelés, femmes échevelées au sein flasque, mais fières porteuses de lascivité, grappes de longs poissons, lait caillé et fleurs, chiens rusés, aiguisés, agiles, aigus, et puis tout ce qui y passe, ou s'arrête à l'ombre, comme si c'était dans ton cœur même. Alors celui-là, je vais vous le lire en italien aussi. Nella strada del mercato, prodotti locali sotto il sole, metalli bollenti e martellati, donne scaramigliate con segni allentati, ma fiere, portatrici di lascivia, fasci di lunghi pesci, latte caiato e fiori. Cani furbi, affilati, flessuosi, aguzzi, e tutto quanto passa o si ferma all'ombra, come se fosse nel tuo stesso cuore. E puis l'orange, arancia, c'est le fruit sicilien par excellence, scala immensa. Gradini infiniti, il tuo fianco aperto d'arancia ormai rotolata in basso, versa marmellata muffita. Io, più in basso di te, aggrappato a un piano di sopravvivenza, a quel colatiscio, attingo e mi lecco le dita. Orange. Immense escalier, marche infinie, ton flanc ouvert d'oranges désormais roulées en contrebas, verse de la confiture moisie. Moi, plus en bas que toi, accroché à un plan de survie, je puise à cette résine et me lèche les doigts. C'est un peu énigmatique ce poème. Ce fruit, l'orange, qui pourrait être un peu vif, un peu vivant, un peu, voilà, mais confiture moisie, il est en contrebas, il cueille des oranges, on pourrait y penser à ça, et puis en fait, il est collé comme cela. Je puise cette résine et me lèche les doigts. Bartolo Cattafi. Alors, il y a ces monstres, les monstres. Oui, dans les légendes siciliennes, il y avait ce monstre de Caribe en Scylla, ben c'est justement à cet endroit-là,
0: ah, oui.
1: entre le, ah, oui, le détroit de Messine, entre Messine et, et l'autre, c'est danger du rocher. Et,
0: Et Ulysse a dû passer par là.
1: Et oui, il a dû passer par là, effectivement. Oui. Alors voilà ce que Cataphe y écrit. Les monstres. Les monstres de la mer et de la terre, les hydres, les méduses, les chimères, détache-les comme des palourdes de leurs coquilles de calcaire. Essaye de te faire mordre, mou et délavé. Et ils mordent pour de vrai. Je peux, si j'ai le temps de vous le lire en italien. Alors attendez. Et hop, les mostri, voilà. I mostri. I mostri del mare e della terra. Le idre, le meduse, le chimere. Tirali fuori con me vongole. Dal guscio di calcare. Prova a farti da loro morsicare. Sbiaditi e mollici. Mordono davvero. Et un défi. Dans ce coin de soleil, découpé et collé sur le froid monde violet, dans cette barque estivale stridente sur la dalle de la mer hivernale, nous devrions avoir la forte fibre du pétrel. Mais droits à la proue, comme pour un défi scandaleux, nous agitons l'hirondelle et la rose.
0: Oui, ce sont des oiseaux plus sympathiques que les corbeaux.
1: C'est effectivement,
0: qui bouffent les ordures.
1: Même le pétrel, oui. L'oiseau du rivage, comme cela, et l'hirondelle. C'est vrai. Et puis, j'ai encore le temps de vous lire celui-là. Alors, je le retrouve. Voilà. Bartolo Cataphi, géographe. Je n'ai rien d'autre à vous dire. J'ai dit tout, ce que je devais sur mer, mont, forêt, tribus, amis, ennemis. Je n'ai rien d'autre à vous dire. Pour vous mentir, j'ai tout bouleversé, modifié, adapté à un autre dessein. J'ai parlé de moi, j'ai avoué en allant du massif montagneux aux algues, aux herbes, poussé par le besoin. Vers une vérité vêtue de mensonges. Voilà, c'est plein de c'est un peu énigmatique et puis plein de c'est un peu désespéré sur son écriture. Geografo. Non ho d'altro da dirvi. Ho detto tutto. Quel che dovevo su mari, monti, selve. Tribù. Amiche, nemiche. Non ho altro da dirvi per mentirvi. Tutto stravolto, mutato, adattato a un diverso disegno. Ho parlato di me. Ho confessato andando dal massiccio montuoso all'alga e all'erba. Spinto dalla bisogna ad una verità vestita di menzogna. Voilà pour ce texte de Bartolo Cataphi.
0: Cataphi, c'est sur la première syllabe, non ? Accentué.
1: Ouais, moi je l'accentue sur la première parce qu'il y a deux T.
0: Oui,
1: et que sinon, c'est pour ne pas confondre avec Gaddafi, qui se prononce plutôt Gaddafi en italien. Voilà, Cataphi. Et puis, c'est né à Messine, donc en Sicile, et qui a vécu à Milan jusqu'à sa mort en 1979. Le recueil s'appelle « Eau de poulpe ».
0: Bien.
1: Et il est un peu teinté de noir, effectivement, de temps à autre. Il est un peu... Alors, de son vivant, il n'a pas non plus publié... Il n'a pas été aussi connu que d'autres poètes italiens de cette époque-là.
0: Oui, c'est la première fois que j'entends ce nom.
1: Et il est peu traduit en français, mais apparemment, aujourd'hui, de nos jours,
0: il ressort de l'ombre.
1: Voilà, ça ressort un peu, sa poésie, ses textes ressortent, ils sont à nouveau disponibles, et voilà, on revient dessus. Bartolo Cattafi.
0: Bien, eh ben, c'était Poésie en balade, hein, à Radio Grille Ouverte à l'Est, au 88.2 avec Laurent Keller.
1: Et Alain Bourras, et à la technique, eh ben, c'était Laurent Keller. C'est pour ça qu'il y a peut-être quelques hésitations. 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Et retrouvez à présent la plage musicale de Clara Bordarié.
0: À bientôt.
1: Bonne journée sur RGO.

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0: 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Il est 16h.
1: À suivre sur les ondes de RGO, vous allez entendre la plage 30 minutes de mix proposée par notre programmatrice Clara Bordarier. On vous souhaite à toutes et tous une excellente journée.
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Du vendredi 4 au dimanche 6 septembre, l'association Rabelais et Compagnie présente la seconde édition du festival Extravagance à Saint-Jean-du-Gard. Avec 15 événements, 36 invités, dont 26 artistes et 10 petites maisons d'édition, ils sont fiers de proposer un festival qui fait bouger les lignes avec une programmation foisonnante, originale, contemporaine et de bonne tenue, avec des attentions particulières vis-à-vis des jeunes et des enfants. Extravagance sera de nouveau l'occasion de rencontrer et de soutenir la petite édition. 10 maisons, dont 4 artistes typographes et graveurs, seront présents pour vous présenter leur passion. Extravagance est aussi un festival qui célèbre le village où il prend place, Saint-Jean-du-Gard. À noter dans la programmation, le concert du groupe Bakir, dont on entend un extrait de la fusion électro-orientale à la salle Polane, vendredi à 20h30. On peut également souligner la venue de Nicolas Lambert pour la projection de son film Elf, la pompe Afrique, et la présentation de sa pièce France Empire. Programmation complète à découvrir sur le site festivalextravagance.fr. L'association Rabelais et Compagnie présente la seconde édition du festival Extravagance du vendredi 4 au dimanche 6 septembre à Saint-Jean-du-Gard.

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0: 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Il est 17h.
1: Et bonjour à toutes et à tous, bienvenue sur les ondes de RGO, vous écoutez l'agenda. Du lundi 1er au samedi 12 septembre, la vitrine à Alès vous propose une exposition de Ali Salem, Elena Jean, Lise Magrez et Nicolas Gall. Il s'agit d'une exposition de sculptures, de peintures, photographies et papiers découpés. L'inauguration est prévue ce jeudi, c'est à 19h. La vitrine à Alès vous propose donc une exposition avec Ali Salem, Elena Jean, Lise Magrez et Nicolas Gall. C'est du lundi 1er au samedi 12 septembre. Jeudi 3 septembre, l'association Boucan propose son groupe de parole à destination des personnes victimes d'inceste et ou de pédocriminalité dans les locaux de Réséda à Alès. Un temps régulier pour prendre soin de soi, s'approprier et analyser son histoire au sein d'un collectif qui évolue. Ce groupe de parole a lieu tous les mois, c'est jusqu'à l'été prochain. Il est gratuit, confidentiel et anonyme. Les séances sont animées par des personnes concernées, fondatrices de l'association. Elles garantissent un cadre sécurisant. Pas besoin de réserver, chaque personne vient quand elle veut, quand elle peut, et il est possible de solliciter un entretien préalable. Le groupe de parole à destination des personnes victimes d'inceste et ou de pédocriminalité est proposé par l'association Boucan ce jeudi. C'est de 18h à 20h dans les locaux de Réséda à Alès. Du vendredi 4 au dimanche 6 septembre, l'association Rabelais et compagnie présente la seconde édition du festival Extravagance à Saint-Jean-du-Gard. Avec 15 événements, 36 invités, dont 26 artistes et 10 petites maisons d'édition, eh bien ils sont fiers de proposer un festival qui fait bouger les lignes. Avec une programmation foisonnante, originale, contemporaine et de bonne tenue, avec des attentions particulières vis-à-vis des jeunes et des enfants. Extravagance sera de nouveau l'occasion de rencontrer et de soutenir la petite édition. 10 maisons, dont 4 artistes typographes et graveurs, seront présents pour vous présenter leur passion. Extravagance est aussi un festival qui célèbre le village où il prend place, Saint-Jean-du-Gard. À noter dans la programmation, le concert du groupe Bakir et de la fusion électro-orientale, c'est à la salle Polane ce vendredi à 20h30. On peut également souligner la venue de Nicolas Lambert pour la projection de son film Elf, la pompe Afrique et la présentation de sa pièce France Empire. Programmation complète à découvrir sur le site festivalextravagance.fr. L'association Rabelais et compagnie présente la seconde édition du festival Extravagance de vendredi à dimanche, c'est à Saint-Jean-du-Gard. Samedi 5 septembre, la médiathèque de Saint-Christolle vous invite à participer à son club de lecture. Partager des coups de cœur de lecture, échanger des avis sur des auteurs, découvrir et faire découvrir des livres tout en passant un moment convivial. Le club de lecture est animé tour à tour de rôle par l'un ou l'une des participantes volontaires. La médiathèque de Salindres vous invite à participer à son club de lecture, c'est ce samedi de 9h à midi. Samedi 5 septembre, l'association Alès 1901 vous convie au forum des associations d'Alès Agglomération. Venez découvrir et partager avec les associations du territoire et retrouver une activité auquel participer durant la saison 2026-2027. Ouverture de 10h à 17h sur le parking supérieur couvert de l'avenue Carnot. L'association Alès 1901 vous convie au forum des associations d'Alès Agglomération. C'est ce samedi de 10h à 17h sur le parking supérieur couvert de l'avenue Carnot à Alès. Samedi 5 septembre, la commission culture de l'union locale de la CGT Alès organise une journée festive pour célébrer les 90 ans des congés payés à la Bourse du Travail. Ouverture des portes dès 9h ce samedi avec des expositions à découvrir. Suivra un vernissage à 11h30 et un repas traiteur à 12h30. Retrouvez en après-midi une projection débat de 15h à 16h30 et un concert du groupe Les Gambettes à 18h30. La journée se clôture justement après le concert. La commission culture de l'union locale de la CGT à Alès organise une journée festive pour célébrer les 90 ans des congés payés. C'est ce samedi de 9h à 18h30. 17h passées de quelques minutes, vous venez d'entendre l'agenda. On vous souhaite à toutes et tous une excellente soirée. On vous laisse en compagnie du magazine Au cœur de l'été. On vous rappelle le programme de cette soirée à 18h. Ce sera un nouvel agenda, suivi de l'émission Blues de Bobby, bien évidemment, Crossroads. Et puis à 21h jusqu'à 23h, c'est RGO part en live. On vous emmène du côté du festival des Tours du Monde, redécouvrir un groupe des Japonais d'Ajaté, de la funk japonaise. Une excellente proposition. Bonjour à toutes et bonjour à tous. Aujourd'hui, on s'exporte vers Nîmes parce qu'on va parler de l'Expo de Ouf. Alors l'Expo de Ouf, vous ne connaissez peut-être pas. Eh bien, pour en parler, j'ai avec moi Laurent Kilani. Laurent Kilani, bonjour.
2: Bonjour.
1: Donc vous êtes le directeur artistique de l'événement, mais je vais vous laisser tout de même vous présenter un peu plus et présenter l'Expo de Ouf pour les personnes qui ne connaîtraient pas.
2: Avec grand plaisir. Donc effectivement, j'ai la charge de la direction d'artistique, c'est-à-dire de raconter une histoire et trouver une cohérence à cet événement qui existe maintenant. On va faire la 14e édition. Donc l'Expo de Ouf s'est installé dans deux quartiers de Nîmes collés au centre-ville, qui sont Gambetta et Richelieu, des quartiers populaires ou politiques de la ville, comme on dit, dans lequel il y a des années, des skateurs et des graffeurs, en tant que citoyens impliqués, ont décidé d'aller mettre de la couleur dans des endroits qui étaient un peu à l'abandon, histoire de tenter de responsabiliser ou réveiller la mairie qui était en place à l'époque sur l'état de ces quartiers et ce qui s'y passait, puisque forcément, la nature ayant horreur du vide, il y avait des squats, il y avait du deal, il y avait des choses pas très chouettes qui s'y passaient, voilà. Et est-ce qu'en mettant de la couleur, ben on peut faire du focus et peut-être pousser tout ça. Et effectivement, 13 ans plus tard, on a fabriqué un musée à ciel ouvert avec près de 200 œuvres sur ces deux quartiers. Ça attire près de 20 000 personnes par an à peu près. Et on est, selon l'Office du tourisme, la deuxième visite guidée la plus demandée. Donc on peut dire qu'il y a un certain succès populaire de cette aventure.
1: Et en effet, pour durer au moins 14 ans et plus, donc c'est que le succès est au rendez-vous. Alors l'Expo de Ouf, c'est aussi un peu en plusieurs phases, si je ne dis pas de bêtises. Il y a une première phase qui est déjà en cours maintenant, avant l'exposition en elle-même. Est-ce que vous voulez parler également de ce moment-là?
2: En fait, quand j'ai pris la direction artistique, ce qu'on m'a expliqué, c'est que les moments qui étaient les plus délicieux ou savoureux, c'était quand on pouvait rencontrer les artistes, c'est-à-dire quand ils étaient à l'œuvre. Et ben c'est ce qu'on fait en ce moment. Là, on a deux semaines qu'on a appelé la chauffe de Ouf. On fait chauffer ce qui va être la grosse inauguration du 5 septembre. En accueillant, là, on a près de 8 artistes muralistes qui vont venir sur ces deux semaines. Donc, on a déjà deux œuvres là qui ont été réalisées et on sera sur 10-12 œuvres d'ici la fin de la semaine prochaine. Avec des petits déjeuners, des apéros au pied des fresques. Hier, on a fait une visite guidée, on s'est fait déborder, on s'est retrouvé avec plus de 100 personnes à la visite guidée. Voilà, demain, il y a un street art tour à vélo, une balade de 2 heures à vélo pour découvrir le maximum d'œuvres possibles sur ces deux quartiers. Et tout ça, ça va nous emmener gentiment autour des petits déjeuners, des apéros, jusqu'au 5 septembre où on fait l'inauguration. À partir de 16h et ce jusqu'à minuit.
1: Et alors, à quoi on peut s'attendre pour cette inauguration? Et également, est-ce qu'il y aura des aspects pratiques, peut-être de réservation, de où se garer, ce genre de choses à savoir?
2: Alors, on est en centre-ville, donc le meilleur conseil, c'est poser votre voiture le plus vite possible et venez à pied ou attraper un transport en commun s'il faut. On a bouclé l'entrée du quartier, en complicité avec la ville, bien sûr. On met le DJ dehors, les food trucks, le bar et une série de surprises. Et à partir de là, je ne vais pas pouvoir vous en dire plus, ça s'appelle l'Expo de Ouf, donc on fait une soirée qui est effectivement un peu ouf ou surprenante. Et en tout cas, généralement, reste plutôt joyeuse. Et ce qui est chouette, c'est que comme pendant 15 jours, on est dans les rues en permanence, on rencontre les habitants, tout le monde se sent légitime pour venir. Donc on a une vraie fête de quartier populaire et qui en même temps attire les amateurs d'art ou les amateurs d'excentricité. Tout ça se retrouve gentiment sur cette fête de début septembre qui annonce la rentrée aussi. C'est un peu comme la fin de l'été, quoi. On vient se retrouver autour de ça et les Limois commencent à avoir pris leurs petites habitudes de passer à l'expo de ouf ce soir-là.
3: Alors l'expo en elle-même dure jusqu'au mois de décembre. Est-ce que pendant cette durée-là, il y a des choses à retenir ou des recommandations que vous avez à donner ?
2: Alors effectivement, on est sur un festival de près de 4 mois. Donc on démarre par ce qu'on appelle la chouffe de ouf pendant 15 jours. Il y a l'inauguration le 5 septembre, mais les choses ne s'arrêtent pas là. Et donc, sur toute l'automne, on va voir des choses. Donc, à l'intérieur du spot, on a près de 300 œuvres qui sont installées et confiées par une quarantaine d'artistes. On a nos 200 œuvres à l'extérieur. Et après, on a des temps forts. Alors, on a le week-end du patrimoine, on a une visite guidée naturellement. Mais on a la chance cette année, le 3 octobre, de faire un spectacle qui s'appelle Fantôme de la compagnie La Méandre. C'est un ciné-concert pour une jauge à 1000 personnes. On est vraiment sur un gros spectacle pour vous qui êtes d'Alès. C'est très cratère-surface comme ambiance. Donc là, on est sur un spectacle interactif, un film d'animation d'un enfant qui s'appelle Fantôme et qui, bien malgré lui, va déclencher une révolution. Voilà, donc on a quelques messages à passer avant ces présidentielles, je crois. Et puis un peu plus tard, du 7 au 10 octobre, on va investir un garage, rue Ruffy, un garage qui va être détruit et en fait pour faire un immeuble d'habitation. Et avant destruction, on peut faire ce qu'on veut dedans. Donc on a prévu 4 jours un peu particuliers, dont un colloque tout à fait sérieux, organisé en complicité avec Envirobat et qui va parler de l'urbanisme culturel, c'est-à-dire comment on met des artistes dans la fabrique de la ville, dans la construction de nos univers, et notamment on va parler du nouveau Bauhaus européen, qui est une grosse enveloppe pour tous ceux qui sont bâtisseurs privés ou publics et qui vont se donner rendez-vous. Donc on attend près de 150 architectes, urbanistes et autres professionnels du BTP pour regarder comment, en France, en Europe, on peut inclure de l'artistique dans les projets et pourquoi pas bénéficier d'un soutien de l'Europe pour ça. Donc ça, c'est un autre temps fort. Et puis, on terminera gentiment en décembre avec un loto de ouf, qui est encore un moyen un peu rigolo de bricoler sur le quartier et d'emmener réellement tout le monde dans un loto qui pourrait être traditionnel, sauf que là, il est un peu ouf, donc il se passe des choses bizarres ou les lots peuvent être un peu bizarres.
3: Est-ce que, éventuellement, vous voulez aussi parler peut-être des artistes qui sont invités pour toute cette expo, pour ces événements, ou est-ce qu'il y en a qui sont plus des surprises qu'il faudra découvrir sur place ?
2: Disons qu'on est ravis de les accueillir autant. Je ne vais pas pouvoir tous les nommer, vous imaginez bien, puisque là, je vous parle de plus de 340 artistes au bout du compte. Mais on a effectivement toute une série de personnes. On a par exemple Petite Poissonne, qui est une artiste féministe engagée, qui fait de la poésie de rue, et qui vient nous coller des petites phrases poétiques au détour de notre quotidien. Donc là, je suis très content de l'accueillir parce qu'elle a sa petite renommée nationale maintenant depuis pas mal d'années. On accueille l'artiste Iota, qui a une technicité autour de la couleur qui est assez impressionnante et qui est capable de faire des ciels et des vous savez, ces images de nuages quand vous partez en avion et avec ce soleil qui vient taper dans les nuages, voilà, elle est capable de faire quelque chose de très précis et techniquement assez compliqué sur de grands murs. Donc elle aussi, elle tourne à l'international. On a la chance d'accueillir Maria Orovio, qui avait fait la fresque emblématique chez nous du 42 de la rue Enclauret, donc très colorée. C'est elle qui a fait l'affiche de cette année. Et elle revient, cette année, elle va retrouver tous les résidents et habitants qu'elle avait pu croiser pour une grosse œuvre aussi sur le quartier. Voilà, plein d'artistes muralistes qui vont exposer un peu partout. Et puis, on a les artistes de la soirée, où, par exemple, on a Alexandre Moisesco de la compagnie et Gérard compagnie qui vient s'installer à Nîmes. On accueille nos premiers réfugiés politiques. Ils étaient malheureusement dans la ville de Rivesaltes qui est passée à Rassemblement National aux dernières élections et ils se retrouvent contraints d'évacuer un peu vite les lieux. Et voilà, on va donc les accueillir sur Nîmes. Donc on est très fiers de leur confier le micro pour la présentation de la soirée. Et on a par exemple aussi l'un des plus vieux spectacles des arts de la rue avec la compagnie L'Utopie Aquaforte. Qui sont de Arles, qui eux, pareil, tournent dans le monde entier, et ils vont nous présenter les gens de couleur, puisque vous avez compris, la thématique, c'est couleurs et ornements cette année. On va défendre la diversité des couleurs et expliquer que c'est bien cette diversité qui fait la vie. Donc, par un moyen un peu joyeux, de frivolité tactique, eh ben, on se permet de militer pour la diversité.
3: Ça promet d'être assez intense. Bon, j'imagine que toutes les informations sont trouvables sur le site internet, sur les réseaux sociaux.
2: Exactement. Facebook, Instagram, site internet ou sur place. Vous venez chercher votre petit plan et vous êtes autonome pour aller découvrir l'expo par vous-même.
3: Laurent Quilani, on va bientôt arriver sur la fin de cette interview. Est-ce qu'il y a un point que vous souhaitez, quelque chose que vous souhaitez ajouter, un point sur lequel vous souhaitez revenir ou un message que vous souhaitez faire passer ?
2: Vous dire que venez voir comment un territoire s'implique, c'est-à-dire

0: propriétaires, des adhérents, des habitants. On fait de l'hébergement chez l'habitant. On a beaucoup d'artistes qui sont accueillis directement dans le quartier. C'est ces mêmes propriétaires qui, du coup, viennent nous filer la main sur la scéno, sur le bar, sur tous ces multiples postes nécessaires pour accueillir une jauge importante, puisqu'on attend près de 2000 personnes sur la soirée. Voilà. Et ça, c'est une implication qui existe à l'année, avec un lieu qui est donc ce tiers-lieu, le spot. C'est un peu notre vaisseau amiral. C'est ouvert au public toute l'année, du jeudi au samedi, après-midi et soirée. Et vous y êtes les bienvenus. Si vous ne pouvez pas être là pour l'inauguration, n'hésitez pas à passer sur Nîmes. Comme je vous l'ai dit tout à fait au début, c'est devenu une visite un peu immanquable maintenant à Nîmes.
1: Et on espère qu'il y aura également pour l'année prochaine toujours beaucoup de personnes qui viendront s'engager pour filer un coup de main et pour aider.
0: Carrément.
1: Et Laurent Quilani, merci beaucoup pour votre temps et puis pour toutes ces précisions.
0: Merci pour votre accueil et puis au plaisir de vous voir sur place.
1: Avec grand plaisir. Et puis à vous qui nous écoutez, je vous souhaite une très belle journée et bien sûr une bonne écoute sur les ondes de Radio Caillou Vert.

Du lundi 7 au samedi 12 septembre, la compagnie Les Lendemains organise la seconde convention internationale de trapèze volant à Champclauson. Pendant une semaine, professionnels et pratiquants et pratiquantes avancées se retrouvent pour partager leurs pratiques, échanger leur savoir-faire et faire vivre une discipline spectaculaire née en France il y a plus de 160 ans. Mais la convention ne s'adresse pas uniquement aux artistes. Tout au long de la semaine, le public est invité à découvrir gratuitement les coulisses du trapèze volant, à observer les entraînements, rencontrer les artistes et assister chaque soir à un rendez-vous ouvert à toutes et tous. Une occasion rare de pénétrer dans un univers habituellement réservé aux professionnels. Programme complet à retrouver sur le site de la Berline. La compagnie Les Lendemains organise la seconde convention internationale de trapèze volant du lundi 7 au samedi 12 septembre à Champclauson.

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0: 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Il est 18h.
1: Et bonjour à toutes et à tous, bienvenue sur les ondes de RGO, vous écoutez l'agenda. Du lundi 1er au samedi 12 septembre, la vitrine à Alès vous propose une exposition de Ali Salem, Elena Jean, Lise Magrez et Nicolas Gall. Il s'agit d'une exposition de sculptures, de peintures, photographies et papiers découpés. L'inauguration est prévue ce jeudi, c'est à 19h. La vitrine à Alès vous propose donc une exposition avec Ali Salem, Elena Jean, Lise Magrez et Nicolas Gall. C'est du lundi 1er au samedi 12 septembre. Jeudi 3 septembre, l'association Boucan propose son groupe de parole à destination des personnes victimes d'inceste et ou de pédocriminalité dans les locaux de Réséda à Alès. Un temps régulier pour prendre soin de soi, s'approprier et analyser son histoire au sein d'un collectif qui évolue. Ce groupe de parole a lieu tous les mois, c'est jusqu'à l'été prochain. Il est gratuit, confidentiel et anonyme. Les séances sont animées par des personnes concernées, fondatrices de l'association. Elles garantissent un cadre sécurisant. Pas besoin de réserver, chaque personne vient quand elle veut, quand elle peut, et il est possible de solliciter un entretien préalable. Le groupe de parole à destination des personnes victimes d'inceste et ou de pédocriminalité est proposé par l'association Boucan ce jeudi. C'est de 18h à 20h dans les locaux de Réséda à Alès. Du vendredi 4 au dimanche 6 septembre, l'association Rabelais et compagnie présente la seconde édition du festival Extravagance à Saint-Jean-du-Gard. Avec 15 événements, 36 invités, dont 26 artistes et 10 petites maisons d'édition, eh bien ils sont fiers de proposer un festival qui fait bouger les lignes. Avec une programmation foisonnante, originale, contemporaine et de bonne tenue, avec des attentions particulières vis-à-vis des jeunes et des enfants. Extravagance sera de nouveau l'occasion de rencontrer et de soutenir la petite édition. 10 maisons, dont 4 artistes typographes et graveurs, seront présents pour vous présenter leur passion. Extravagance est aussi un festival qui célèbre le village où il prend place, Saint-Jean-du-Gard. À noter dans la programmation, le concert du groupe Bakir et de la fusion électro-orientale, c'est à la salle Polane ce vendredi à 20h30. On peut également souligner la venue de Nicolas Lambert pour la projection de son film Elf, la pompe Afrique et la présentation de sa pièce France Empire. Programmation complète à découvrir sur le site festivalextravagance.fr. L'association Rabelais et compagnie présente la seconde édition du festival Extravagance de vendredi à dimanche, c'est à Saint-Jean-du-Gard. Samedi 5 septembre, la médiathèque de Saint-Christolle vous invite à participer à son club de lecture. Partager des coups de cœur de lecture, échanger des avis sur des auteurs, découvrir et faire découvrir des livres, tout en passant un moment convivial. Le club de lecture est animé tour à tour de rôle par l'un ou l'une des participantes volontaires. La médiathèque de Salindres vous invite à participer à son club de lecture, c'est ce samedi de 9h à midi. Samedi 5 septembre, l'association Alès 1901 vous convie au forum des associations d'Alès Agglomération. Venez découvrir et partager avec les associations du territoire et retrouver une activité auquel participer durant la saison 2026-2027. Ouverture de 10h à 17h sur le parking supérieur couvert de l'avenue Carnot. L'association Alès 1901 vous convie au forum des associations d'Alès Agglomération. C'est ce samedi de 10h à 17h sur le parking supérieur couvert de l'avenue Carnot à Alès. Samedi 5 septembre, la commission culture de l'union locale de la CGT Alès organise une journée festive pour célébrer les 90 ans des congés payés à la Bourse du Travail. Ouverture des portes dès 9h ce samedi avec des expositions à découvrir. Suivra un vernissage à 11h30 et un repas traiteur à 12h30. Retrouvez en après-midi une projection débat de 15h à 16h30 et un concert du groupe Les Gambettes à 18h30. La journée se clôture justement à après le concert. La commission culture de l'union locale de la CGT à Alès organise une journée festive pour célébrer les 90 ans des congés payés. C'est ce samedi de 9h à 18h30. 18h passées de quelques minutes, vous venez d'entendre l'agenda. On vous souhaite à toutes et tous une excellente soirée. On vous laisse en compagnie de Crossroads, émission bien évidemment proposée par Bobby. 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Une très belle proposition. On vous souhaite à toutes et tous une excellente soirée. Thank you.

auditrices, auditeurs, salut, c'est Bobby pour le Crossroads. Crossroads, c'est toujours les 58 minutes de pur bonheur musical consacrées au blues et à tous ces petits. 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À la technique, il est revenu pour me tenir compagnie, notre ami François. Allez, il nous a quittés il y a quelques temps, on va y rendre un petit hommage et on va donc commencer l'émission avec ça.

Voilà, donc on a commencé cette émission avec Mike Anderson. Mike Anderson, donc, c'est extrait de son dernier album qu'il a enregistré de son vivant. Donc il a, cet album s'appelle If You Think It's Hot Here, avec cette belle reprise de Hound Dog Taylor. Hein, donc c'est encore une fois un slider fou. Donc il a Mike Anderson qui n'était pas manche non plus, donc il jouait beaucoup de slides, hein, ça je vous en ai déjà parlé. Donc il était multi-instrumentiste, le Mike. Il nous a quitté le 22 septembre 2023. Donc ça va faire deux ans. Et donc il avait 69 ans, multi-instrumentiste, il jouait du blues rock, hein, blues country rock. Il y a une surprise quand même, en relisant sa bio, il avait accompagné Mike Taylor, Mark Knopfler, donc l'ex-leader d'Aerostret, sur la tournée en 2001 de Sailing to Philadelphia. Mais il y a quelques vidéos sur lesquelles on le voit sur YouTube, donc il fait quelques parties de slide, il joue même du violon, un peu de mandoline, voilà, donc et un peu d'harmonica aussi. C'est assez particulier. C'est un grand copain aussi de Joe Bonamassa, avec qui il a joué d'ailleurs de l'harmonica. Puis il a enregistré bien sûr avec plein d'artistes, hein, Wylon Jennings, surtout les sorties des artistes de country au départ, comme Emmylou Harris, Albert King, Hank Williams, Bo Diddley, Bob Seger, etc. Une liste assez longue, un CV impressionnant. Et ses propres compositions d'ailleurs, parce qu'il composait aussi, ont été chantées par d'autres, notamment Chris Stapleton, Solomon Burke ou bien Kenny Rogers. Voilà donc un type qui a eu une belle carrière, j'aime bien, je l'écoute régulièrement parce que je l'avais fait découvrir il y a très très longtemps en farfouillant, en trouvant un disque comme ça par hasard. J'ai tous ses albums, il n'en a pas fait beaucoup, mais ils sont tous d'excellentes factures. Donc Mike Anderson que nous avons écouté avec It's Alright, extrait de son dernier album de son vivant. Alors celui qu'on va écouter maintenant aussi, il est encore bon, c'est un pianiste. Pianiste et chef d'orchestre américain de swing et de boogie-woogie qui était né dans le Wisconsin et aux États-Unis et qui avait appris d'abord la batterie, puis après il s'est mis au xylophone, puis à 13 ans au piano, et là il a commencé le piano après, donc il y a 17 ans il a déménagé avec ses parents à Chicago où il a continué à se former musicalement. Il a rencontré le chef d'orchestre Jimmy Dorsey et donc il a joué un peu avec lui. Il a été le membre fondateur du Will Bradley Orchestra qui s'est créé en 1939. Et donc, il a interprété, là, avec cette formation, les solos de piano, notamment le Beat Me Daddy 8 to the Bar, un des premiers succès de Boogie Woogie blanc, parce qu'à l'époque, le Boogie Woogie était surtout amené par les blacks. Voilà, et donc, c'est un classique de l'ère des big bands, bien entendu. Et puis, finalement, il a formé son propre groupe en 1942, il a signé sur Capitol Records. Il a enregistré plein de chansons avec des musiciens qui étaient là aussi, qui ont fait partie de sa formation, notamment l'excellent guitariste T-Bone Walker, ou bien le chanteur de Boogie Boogie, de Rhythm and Blues, et puis surtout avec la chanteuse Ella Morse, qui a été enregistrée avec lui, avec laquelle ils ont développé les prémices du rock and roll, notamment avec des titres comme celui qu'on va écouter maintenant, qui s'appelle The House of Blue Light, et donc la morse, elle est là avec lui, pour chanter, pour enregistrer ce morceau, donc le morceau de Freddy Slack. Voilà, donc extrait de cet album qui s'appelle Mr. Freddy's Boogie, les enregistrements entre 1940 et 1947, et je vous garantis que ça vaut son paquet de cacahuètes. Allez, on l'écoute tout de suite, Freddy Slack en compagnie de la chanteuse Ella Morse.

l'enregistrement, c'est lui qui avait créé la chanson Down the Road Peace, qu'elle avait enregistrée en 1941 avec Louis Braldel Oscar Orchestra. Et donc, et d'ailleurs, je cherchais le nom, c'était Big Joe Turner avec qui l'avait également accompagné. Et cette chanson Down the Road Peace avait été reprise par les Rolling Stones dans leur de leurs premiers albums de 1962 ou 63, donc une version bien sûr rock de ce beau morceau de Boogie Boogie. Allez, continuons avec les Lucky Losers. Alors les Lucky Losers, c'est un beau duo, et donc avec Cathy Lemons et Phil Berkowitz qui sont arrivés sur les patines de la radio il n'y a pas longtemps. On a eu l'occasion de les découvrir. Je trouvais ça assez sympa, d'ailleurs, ce duo. Et donc, ils nous dispensent un mix entre le gospel, le blues, la soul et l'América. Et donc, on va en prendre encore une voix de plus, les découvrir avec le titre qui s'appelle « Pull on the Rope, the Lucky Losers ».

0: Voilà, on a tout d'abord écouté les Lucky Losers avec ce beau morceau un peu gospelisant qui s'appelle « Pull on the Rope ». Donc c'est extrait de leur dernier album, « Arrival ». Et ils étaient suivis de Sherman Robertson. Alors Sherman Robertson, ça fait une permission que je vous en parle parce que j'avais reçu un de ses derniers enregistrements qu'il avait fait, qui n'avait pas été complètement terminé puisqu'il est décédé entre-temps. Et donc je me suis plongé un peu dans ma discothèque où je savais que j'ai mis un moment pour le trouver. Et finalement, j'avais vu qu'il avait fait enregistrer pas beaucoup d'albums, mais donc je me suis invité sur le site et j'ai trouvé donc un album qui s'appelle I'm the Man qu'il a sorti en 1993, produit par Mike Vernon qui était celui qui avait recréé le label Blue Horizon en Grande-Bretagne, donc où tous les musiciens de l'époque comme notamment Fleetwood Mac avaient enregistré. Et donc là il est à la production et à l'enregistrement aussi et aux arrangements et à la composition aussi, donc sur quelques morceaux il joue un peu de percus, le Mike Vernon. Et donc le Sherman Robertson, vite fait bien fait, c'est un guitariste qui était né au cœur des Bayous, en Louisiane, et donc il a été élevé à Houston, et puis il s'était mis en contact avec les musiciens du coin, et puis adolescent, il a formé son groupe, le Crosstown Blues Band, et il a écumé tous les clubs du Texas, et surtout la Louisiane. Il a enregistré plusieurs 45 tours, qui sont aujourd'hui très difficiles à trouver, nous aussi présents en studio, notamment derrière des bluesmen locaux comme Piperman Harris, et surtout, après, il a rencontré Clifton Chenier, le roi du Zydeco. Il a embauché comme guitariste, soliste en plus. Hein, donc il n'a pas hésité à dissoudre le groupe avec lequel il tournait pour rejoindre sur scène et sur disque le roi du Zydeco. Jusqu'à la mort de celui-ci, il a participé ensuite au groupe de Rockin' Doxy, aussi un des successeurs de Chenier dans la musique Zydeco, ou bien Terence Simien également. Puis voilà, donc il a continué son petit bonhomme chemin, puis finalement après, il est retourné au blues traditionnel avec en reformant son orchestre. Et donc c'est un compositeur expérimenté, chanteur sensible, mais surtout, avant tout, un formidable showman, capable d'enflammer le public le plus placide. C'est ce qu'il dit dans sa bio. Un guitariste flamboyant dans la pure lignée des grands texans comme Albert Collins ou Freddie Kings. Et moi j'ajouterai aussi, bien sûr, Robert Cray, sur lequel, quand on écoutait les morceaux, on sent sa touche également. Voilà, donc Sherman Robertson, extrait de l'album, le morceau c'était Take a Message, extrait de l'album qu'il avait enregistré en 1996, I'm the Man. Voilà, donc on continue maintenant avec toujours une nouveauté que j'ai déjà eu, dans laquelle j'ai eu l'occasion de taper, c'est Jacktown, USA, la capitale, c'est qu'il dit sur la pochette, de la ville capitale de la musique américaine. Voilà, c'est un peu prétentieux, mais il y a sur cet album, il y a quelques gens qu'on connaît, d'autres qu'on ne connaît pas, notamment ceux qu'on connaissait, qu'on a passé ici, c'est Dexter Allen, ou bien Eddie Cotton, ou bien Zach Harmon, et Rasha the Blues Kid, donc des musiciens flamboyants de la montagne. Et donc celui qu'on va écouter maintenant, c'est Monsieur Steve G. Blues, que je connais ni d'Ève ni d'Adam, j'ai pas trouvé beaucoup de choses sur sa bio, mais vous allez pouvoir le découvrir comme moi je l'ai découvert il n'y a pas longtemps. On l'écoute, cette compilation, Duke Joint Lover.
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2: Ah, la séquence du maître de l'élève. Je sais que vous, c'est une séquence que vous attendez toutes et que vous aimez bien parce que vous découvrez maintenant des versions originales et puis en plus, c'est que des gens qui les reprennent derrière. Alors celui-là, aujourd'hui, il est déjà souvent venu parce que c'est quand même un mec qui a été souvent repris. Celui-là, il s'appelait Massis James Reed, dit Jimmy Reed, donc qui était un chanteur, un guitariste, harmoniciste, qui était né dans le Mississippi en 1925 et qui nous a quittés en 1976. Alors, c'était ce musicien qui avait une simple... Il jouait de la guitare, il avait la porte-harmonica autour du cou, donc il faisait beaucoup de basses ambulantes, quelques notes d'harmonica assez aiguës, voilà, un accent assez traînant, et qui bouffait la moitié des mots d'ailleurs, hein, on ne comprend pas tout ce qu'il raconte. Et voilà, c'était ça, Jimmy Reed. Une musique à l'anguille, paresseuse, des textes souvent proches de bluette pop, un soutien rythmique très dense du guitariste Eddie Taylor et du subtil batteur Earl Palmer. Ils ont valu un formidable succès à Jimmy Reed. Il a fait 22 entrées dans les hit parades entre 1953 et 1966, ce qui est quand même un record absolu pour un bluesman, et en même temps que surprenant pour un artiste aussi simple et direct, très proche de ses sources rurales. Alors Jimmy Reed, il a joué dans le Mississippi avec Eddie Taylor, qu'il a retrouvé à Chicago en 1943, et puis ensuite, bon, il s'était installé dans l'Indiana. Il a joué en usine, puis le soir après, hop, il prenait son harmonica, sa guitare, il chantait dans les clubs. Et voilà, donc en compagnie des gloires locales, John Bream, Albert King, ou bien le batteur Big Daddy Kinsey. Puis après, il s'est produit avec sa guitare et son harmonica, dans les Medicine Show, accompagné d'Eddie Taylor, bien sûr, et puis surtout sa femme qui composait quelques bons bouts de morceaux de blues. Mais hélas, Jimmy Reed, il avait un peu un penchant pour la bouteille, et puis c'est ce qui fait que ça l'a un peu perdu. D'ailleurs, son copain, Eddie Taylor, qui l'a accompagné, à un moment donné, il s'est barré, il en avait marre sur scène de le voir titubé, il était incapable souvent d'assurer les shows. Et donc, voilà, sa femme, pareil aussi, donc il a fini dans la misère. Ce pauvre Jimmy Reed, moi j'ai eu l'occasion de le voir, on est tourné dans l'American Folk Blues Festival en 1965, j'étais à Lyon, il passait dans la tournée, il y avait Johnny Hooker, souvent je vous en parle parce que c'est quand même des mecs qui ont marqué l'histoire et que j'ai eu l'occasion de voir. Impressionnant, le Jimmy Reed, bon, même si je ne m'étais pas rendu compte qu'il était un peu à côté de ses pompes. Voilà, donc vous allez le découvrir ou le redécouvrir avec ce morceau qui s'appelle Bright Light Big City, Jimmy Reed, le maître.

Alors, le maître, donc, comme il écoutait pour la séquence, donc Jim Reed avec ce morceau Bright Light Big City. Et ben, les élèves, alors ceux-là, je ne les connaissais pas du tout. J'ai reçu le disque il n'y a pas longtemps. Quand j'écoutais ça, mes oreilles commençaient un peu à bouger parce que j'ai trouvé ça super intéressant. C'est un duo, il s'appelle donc Jason Taylor, donc lui qui chante et qui fait un peu des percussions. Et puis il y a Brandon Spence. Qui lui joue de la guitare, il fait les contre-voix, et puis bon, il fait un peu des percus avec ses pieds, enfin bref, voilà, c'est un musicien complet. Mais alors, excellent guitariste, hein. Donc c'est ce qui m'a un peu chatouillé mes oreilles. Et donc, ils arrivent avec un bel album enregistré en public, d'ailleurs, en plus, et sur le... Il n'y a que des reprises, donc ils reprennent du Jimmy Reed, ils reprennent du Mansley Scombe, du Muddy Water, du Doug Taylor, du Jimmy Rogers, ça fait voilà, que des beaux titres qu'ils ont en plus joué à leur façon. Et vous allez voir comme ils ont repris cette version de Bright Light Big City de Jimmy Reed, assez bien foutu. Et écoutez bien le guitariste parce qu'il est tout seul, mais alors il est franchement bon. On écoute.

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1: Voilà, donc la route du blues, eh bien, sur la séquence du maître de l'élève, on est bien dans le blues, donc avec Jimmy Reed, le maître, pour Bright Light Big City, et les élèves Hudson and Taylor, pour cette belle reprise qu'ils ont enregistrée live in Des Moines, donc, le titre de l'album, c'est Kimuziki. Ça a été enregistré en février de cette, en début d'année, hein, de cette année. Et c'est un bel album que je vous conseille, auditrices, auditeurs, parce que les reprises sont bien. Et puis, les mecs sont vachement agréables. Le guitariste, suive chapeau. Allez, continuons maintenant avec Frankie Lissime. Alors, c'est encore un de ceux qui ont fait le blues, même s'ils n'ont pas une réputation internationale. Celui-là, donc, il était né à la Nouvelle-Orléans, et donc à Louisiane. Et il était avec Lightning Hopkins, Little Son Jackson, il vient sommer Smokey Hog, l'un des grands noms du country blues texan de l'après-guerre. L'influence sur les musiciens de la région de Dallas est considérable. C'était le neveu de Texas Alexander, mais donc il avait appris la guitare avec un monsieur qui s'appelait Little Hat Jones, et donc qui venait jouer chez son oncle. Et puis donc lui, il s'est imprégné un peu de la musique de ce monsieur, puis il a fait un peu sienne. Il a rencontré aussi des jeunes comme T-Bone Walker, hein, donc qui a un jeu de guitare quand même peut-être un peu plus élaboré que le sien. Et puis voilà, donc, T-Bone Walker dit qu'il avait quand même puisé un peu dans le répertoire, la façon de jouer de Frank Lissime. Et voilà, donc il a commencé à entendre de la musique western swing, et puis finalement les guitares électriques, il s'est mis. Et voilà, donc à la fin de la guerre, il s'est retrouvé à la tête d'un trio. Finalement, il a enregistré pas mal, donc dans les années entre 40 et 50, pour plusieurs albums, à de labels comme ils faisaient tous à l'époque. Ils rentraient chez eux, ils ont poché les royalties, après leur disque, ils passaient à côté, ils en faisaient l'autre. Voilà, et donc c'est son titre qui est le plus connu, celui qu'on va écouter d'ailleurs, qui s'appelle Lucy Mae Blues, qui est qui a eu un important succès local, qui répétera quelques années plus tard, bien sûr, avec une adaptation qui s'appelait Misery Blues. Alors, c'est un type qui était casanier. Il partageait son temps entre sa musique et sa ferme. En plus, c'était donc un exploitant, en fait, un ouvrier agricole. Il avait une petite ferme, une petite quelques terres, et donc il les exploitait. Et voilà, c'est un chanteur avec laconique, un curieux phrasé nasal. Et c'est surtout son style de guitare qui retient l'attention. Une répétition intensive d'une figure rythmique en arpège qui fait varier légèrement à chaque moment, qui donne à sa musique un aspect dansant irrésistible. Voilà, donc vous allez pouvoir le découvrir, le Frank Lissime, avec son hit, Lucy Mae Blues.

Voilà, donc un jeu de guitare assez particulier, de Tintin, c'est un peu foutraque, mais c'est pas mal foutu. Moi, j'aime bien ces trucs assez roots, dont le Frankie Lee Sims avec son tube, hein, Lucy, My et Blues. Allez, maintenant, on va retrouver cette belle chanteuse Robin Capsalis, qu'on a découvert il n'y a pas longtemps avec son album The Blues is in the House. Donc la particularité, c'est qu'elle a été enregistrée en partie en France, avec des musiciens français. Donc nos amis de Maltel Mic sont derrière elle sur une partie des morceaux. Et notamment sur le titre qu'on va écouter maintenant, donc le leader de Maltel Mic, en l'occurrence Arnaud Fradin, eh bien, il sera avec le dobro, cette guitare métallique, pour faire des parties de slide, sur ce morceau qui s'appelle Gotta Hear the Blues, tout de suite Robin Capsalis. Le titre donc que je vous ai donné est extrait de l'album The Blues in This House.

Voilà, sympa ce morceau, donc surtout avec les accompagnateurs qui sont quand même pas des manches, c'est alors Cocorico, puisque les trois quarts c'est des Français, excepté l'harmoniciste qui s'appelle Gilles Robson, qu'on a eu l'occasion de découvrir ici même avec un album qu'il avait enregistré avec John Primer. Et là, donc, il y a Nicolas Desailles qui est à la guitare, il y a Arnaud Gobin à la basse, Cyril Durand à la batterie, et puis donc notre ami Arnaud Fradin, le leader de Mats Lumic, qui est là avec le dobro derrière, c'est belle partie de slide. Allez, on continue, ben, Cocorico, on va y rester dans le Cocorico avec les Freaky Butts. Freaky Butts, c'est une belle formation qui arrive avec un album qui s'appelle Western Smoke. Et c'est un album de blues intensément vivant, forgé dans l'intensité de la fougue, qui a été enregistré et produit par Kid Anderson. Encore, celui-là, je vous ai déjà parlé de cet album-là, donc des Freaky Butts. Donc c'est des Frenchies qui sont allés là-bas et ils ont enregistré, et donc il a fait un bel album. Donc on va extraire encore un nouveau titre, vous allez pouvoir vous en rendre compte. Le morceau s'appelle donc Shugglin' and Shuffin'.

Voilà, on a d'abord écouté les Freaky Buds, formation française, donc qui ont enregistré chez Kid Anderson, hein, à Griseland Studio. Donc ils arrivent avec ce bel album, hein, Western Smoke, donc j'ai déjà extrait une paire de titres. Celui qu'on a écouté, c'est celui qui ouvre l'album, il s'appelle Struggling and Shuffling. Et ils étaient suivis de Billy Branch and the Son of the Blues. Son of Blues, Billy Branch, qui est un chicagoan qui est pur et dur, puisque c'est un mec qui est né à Chicago en 1951 et qui est pratiquement resté tout le temps. Il a fait un peu, il est un peu promené, mais il est toujours retourné à Chicago. Voilà, et donc il a monté une école pour les petits jeunes des ghettos pour leur apprendre à jouer de l'harmonica. Et voilà, donc il a joué avec plein de mecs. Il a fait son 11e album consacré à l'harmonica avec les Son of Blues. Et là, il arrive cet album qui est assez bien foutu, qui s'appelle The Blues is My Biography, là, sur lequel il a fait venir quelques guest stars, et notamment, si vous avez l'oreille un peu affûtée, il y avait, pendant ce titre qu'on vient d'écouter avant de terminer l'émission, qui s'appelle All in Your Soul, et c'était donc le Bobby Rush qui a fait un dernier album avec un copain à lui, puis qui prête toujours sa voix ou son harmonica avec différents musiciens. C'était le cas avec donc ce titre All in Your Soul en compagnie de Billy Branch. Il a donné la réponse, puis quelques coups d'harmonica, bien entendu. Allez, on va terminer l'émission avec les Shaggy Dogs, encore un cocorico. Leur album Pinball est sorti donc le 23 septembre dernier. Et sans moi, je vous en ai déjà parlé. Et bien, on va terminer avec Better Life, Bobby et François. On vous fait à toutes et tous des gros bisous et on vous dit bien sûr à la semaine prochaine. Ciao !

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1: 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Sur scène, ce même soir, on a pu entendre The Congos et Tango Motan. Le lendemain, le Festival des Tours du Monde accueillait les Nanabens du Togo, Eliades Ochoa et le projet Aïta Mon Amour. Mais Hajate, qu'est-ce que c'est ? Hajate se fait rencontrer les oyayashi, les musiques jouées lors des fêtes ancestrales japonaises, à l'afrobeat et aux sonorités d'Afrique de l'Ouest, entremêlant avec passion les rythmes et les mélodies pour créer une musique unique. Au tambour et aux flûtes viennent se joindre de curieux instruments de bambou entièrement fait main, lien entre Asie et Afrique, soutenant des chants puissants et entraînant où afrobeat et musique japonaise traditionnelle sont comme poissons dans l'eau. Leur performance explosive et joyeuse les emmène sur les plus prestigieux clubs et festivals du monde. On vous laisse savourer ce live d'Hajate et n'oubliez pas de rester curieux et de faire vivre le spectacle vivant en allant voir des concerts.

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0: Merci.
1: Dans RGO, part en live sur les ondes du 88.2, vous écoutez un live des Japonais d'Ajaté, enregistré le vendredi 21 juillet 2023 à l'occasion de la 20e édition du Festival des Tours du Monde.

0: Merci.
1: Dans RGO, part en live sur les ondes du 88.2, vous écoutez un live des Japonais d'Ajaté, enregistré le vendredi 21 juillet 2023 à l'occasion de la 20e édition du festival des Tours du Monde.
0: Yeah. Next song, how to make Ajaté sound.
2: Oui.
0: Ok. OK, 行ってみよう。 Japanese traditional festival song. おはやし。

0: Dans RGO, part en live sur les ondes du 88.2, vous écoutez un live des Japonais d'Ajaté, enregistré le vendredi 21 juillet 2023 à l'occasion de la 20e édition du Festival des Tours du Monde.
1: Festival des Tours du Monde. Merci.
2: ありがとうございます.
1: We are very happy tonight.
3: Merci. Yeah. ありがとう.
1: Next last song. Dance, dance, dance. Thank you.

0: Merci beaucoup.
1: Yes, Harak. Yes.
0: Merci beaucoup.
2: Merci beaucoup.
3: Ah, photo, OK.
1: 最高です。
3: OK。
1: Merci。
3: OK。
4: Ça va, Harak?
3: Hey, oui.
4: On a des vinyles, des CD, des t-shirts à côté du bar là-bas. Bonne soirée à vous.
5: Dans RGO part en live sur les ondes du 88.2, vous venez d'entendre un concert des Japonais de Ajaté, enregistré le vendredi 21 juillet 2023 à l'occasion de la 20e édition du festival Des Tours du Monde. Sur scène, ce même soir, on a pu entendre The Congos et Tango Motan. Le lendemain, le festival Des Tours du Monde accueillait les Nana Bands du Togo, Eliades Ochoa et le projet Aïta Mon Amour. Retrouvez ce concert en podcast sur notre site internet radiogrilleouverte.com. Et restez curieux et faites vivre le spectacle vivant en sortant voir des concerts. Ciao, bye bye. Du vendredi 4 au dimanche 6 septembre, l'association Rabelais et compagnie présente la seconde édition du festival Extravagance à Saint-Jean-du-Gard. Avec 15 événements, 36 invités, dont 26 artistes et 10 petites maisons d'édition, ils sont fiers de proposer un festival qui fait bouger les lignes avec une programmation foisonnante, originale, contemporaine et de bonne tenue, avec des attentions particulières vis-à-vis des jeunes et des enfants. Extravagance sera de nouveau l'occasion de rencontrer et de soutenir la petite édition. 10 maisons, dont 4 artistes typographes et graveurs, seront présents pour vous présenter leur passion. Extravagance est aussi un festival qui célèbre le village où il prend place, Saint-Jean-du-Gard. A noter dans la programmation le concert du groupe Bakir, dont on entend un extrait de la fusion électro-orientale à la salle Polane vendredi à 20h30. On peut également souligner la venue de Nicolas Lambert pour la projection de son film Elf, la pompe Afrique, et la présentation de sa pièce France Empire. Programmation complète à découvrir sur le site festivalextravagance.fr. L'association Rabelais et compagnie présente la seconde édition du festival Extravagance du vendredi 4 au dimanche 6 septembre à Saint-Jean-du-Gard.

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Il est 1h. Une heure.

Merci, merci. Wouh ! Merci d'être venus si nombreux écouter ce disque ce soir. Et oui, ce soir, c'est un vinyle assez différent des autres, de par ses lyrics, ses vérités, son style underground, et surtout par son délire. Attention, vous les attendiez depuis longtemps, c'est du rap français, c'est des vrais, pas des faux, c'est nouveau, c'est tout chaud. Mesdames et messieurs, je vous prie d'accueillir DJ Sec, RL et Sully, les Little. Ouh, aïe.

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0: 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Il est 2h.
1: Assoiffé d'amour et de reconnaissance, le feu de l'impatience consume nos cœurs. Chère France, terre de notre naissance, comment te dire notre colère, notre douleur? Méprisés, alors que nous sommes fiers, divisés, alors que nous sommes frères. Incandescent dans l'immensité de notre rage, qui nous porte, nous nourrit et nous brûle. L'amertume de l'histoire de tes autres habite nos chairs. Et pourtant, dans notre détresse, nous rêvons que tu es notre mère, que pleine de tendresse, tu nous accueilles à bras ouverts, comme des enfants longtemps désirés. Car d'ailleurs, nous sommes d'ici. Graines de là-bas, nous sommes tes arbres d'aujourd'hui. Nous avons tellement besoin d'être aimés. Regarde comme nous sommes beaux.